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1: Voir et entendre le jeune organiste Thomas Hospital improvisé à la tribune de l'orgue de l'auditorium de Radio France en décembre 2017 lors de la projection du chef-d'œuvre de Buster Keaton, Le Mécano de la Générale, m'a été une expérience très rafraîchissante. Pourquoi rapporter ce souvenir assez inoxydable, je dois bien l'avouer, tant pour le film, chef-d'œuvre que je ne saurais que trop vous conseiller de visionner, si ce n'est déjà fait, que pour la vision musicale qu'en proposait l'organiste, par ailleurs en résidence à Radio France, eh bien, tout simplement pour évoquer son éclectisme. Né en 1990, Thomas Hospital touche à tous les répertoires, classiques, romantiques, contemporains, et comme de bien entendu, pour un organiste, il improvise. Autant d'univers qu'il aborde et transcrit pour nous avec bonheur. Nous allons écouter un récital donné le 26 juin 2017 à l'Auditorium de Radio France. Son programme regroupant les 6 études chorales de Thierry Esquèche pour lesquelles le musicien sera rejoint par les voix de la maîtrise propose auparavant des œuvres de Brahms et de Bach. Quand Jean-Sébastien Bach officiait à Weimar, il surprenait son auditoire, tant pour sa virtuosité que pour ses talents d'improvisateur. Des témoins ont eu raconté, je cite, que ses pieds volaient sur les pédales comme s'ils avaient eu des ailes et que des sons puissants grondaient comme le tonnerre à travers l'église. Ce sont justement deux œuvres composées à Weimar qu'a choisi Thomas Hospital en guise de portique pour une soirée mémorable. Tout d'abord, le prélude des fugues en la mineur BWV 543 où le chromatisme est roi. Le prélude offrant à l'organiste l'occasion d'exprimer sa virtuosité, la fugue, confirmant ses talents de technicien.

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1: Thomas Hospital, le 26 juin 2017, à la tribune de l'orgue de l'auditorium de Radio France, nous donnait à entendre le prélude des fugues BWV 543 de Johann Sebastian Bach. Une œuvre composée durant les années passées à Weimar, soit entre 1708 et 1717. À suivre, une autre partition des années Weimar, le choral Herzlich tut mich verlangen, BWV 727, qui dans son titrage intégral se traduit littéralement par « De tout cœur j'aspire à une fin paisible ».

Robert Schumann disait à qui voulait l'entendre, je cite, « Un seul sera toujours une source pour nous tous où puiser à nouveau, c'est Bach. » Ainsi, Brahms, un an avant sa mort, en 1897, s'attable-t-il pour composer ses 11 préludes de chorale, opus 122. Nous écoutons ici le dixième, basé sur le thème de chorale de Bach, écouté à l'instant, « Herzlich tut mich verlangen », de tout cœur, j'aspire à une fin paisible.

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1: C'est à un Brahms hautement spirituel que nous avions affaire ici, dans son prélude de chorale opus 122 numéro 10, Herzlich tut mich verlangen, extrait d'une œuvre composée en 1896 et éditée de manière posthume en 1902, les 11 préludes de chorale opus 122. Thomas Hospital jouait l'orgue de l'Auditorium de Radio France le 26 juin 2017. Il poursuivait cette première partie de récital en revenant à Bach et à un genre que le cantor avait transcendé, la sonate en trio. Nous écoutons ici la deuxième de ces sonates en trio. Elle est en ut mineur, c'est le BWV 526, œuvre composée durant la période de Leipzig, plus précisément entre 1723 et 1729.

0: Thomas Hospital, organiste en résidence à Radio France, offrait au public réuni en l'auditorium de Radio France ce 26 juin 2017 cette somptueuse sonate en trio en ut mineur BWV 526 du cantor de Leipzig.
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0: Voyage dans le temps de 3 siècles, nous voici en présence d'un compositeur et organiste qui nous est contemporain, Thierry Escaich. C'est en 2010 que ce dernier composa, suite à une commande de l'église Saint-Pierre et Saint-Paul de Ratingen en Allemagne, ses 6 études chorales, en se basant précisément sur 6 chorales de Bach. Les 6 chorales en question sont à chaque fois énoncées dans l'harmonisation de Bach par la maîtrise de Radio France qui vient rejoindre Thomas Hospital. Et après chaque chorale énoncée, les études chorales d'Escaich qui, avec une grande liberté, exploitent le matériau de base. Un savant travail d'écriture au croisement des pratiques de l'improvisation et de la composition. Le musicologue François Gildas Tual souligne le fait que nous retrouvons dans cette œuvre à la fois une conception harmonique et stylistique, marquée par la tradition historique et cette spontanéité qui fait de l'improvisation une composition en temps réel.

0: Les six études chorales de Thierry Esquèche, interprétées par son élève Thomas Hospital, à l'orgue de Radio France et par la maîtrise de Radio France, préparée par sa chef de chœur Marie-Noëlle Merten. Un récital donné par Thomas Hospital le 26 juin 2017.
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0: De l'univers du choral, nous passons à celui de l'œuvre concertante, et plus particulièrement chez Mozart. Nous allons écouter un concert donné le 11 février 2012 à 20h à l'Opéra Comique Salle Favart à Paris. L'Orchestre Philharmonique de Radio France était dirigé pour l'occasion par le pianiste américain Leon Fleischer. Au programme, la symphonie Hafner, mais avant cela, le 21e concerto avec en soliste FFG, François-Frédéric Guy, éminent mozartien s'il en est. Et encore avant cela, pour débuter ce programme, le concerto pour piano et orchestre numéro 7 en Fa majeur Köchel 242. Un concerto pensé pour trois pianos et composé en février 1776 alors que Mozart avait 20 ans. C'est la sœur du prince-archevêque Colloredo, le célèbre Colloredo, qui lui commanda cette partition pour elle-même et ses deux filles. Les trois pianistes que nous écoutons pour l'heure sont François-Frédéric Guy, Alan Goldstein et Leon Fleischer, qui dirigent le filard du piano.

0: Le concerto pour trois pianos en fa majeur Köchel 242 de Mozart, interprété par François-Frédéric Guy, Alan Goldstein et Leon Fleischer, qui dirigeait du piano. Le pianiste et chef d'orchestre américain était déjà âgé de 83 ans lors de ce concert, donné le 11 février 2012 à l'Opéra Comique à Paris.
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0: Composé 9 ans après le concerto pour trois pianos, voici une œuvre célébrissime et célébrée, le 21e concerto en ut majeur Köchel 467, une œuvre sereine, apaisée et jouée à merveille par un François-Frédéric Guy inspiré et un orchestre philharmonique de Radio France ensoleillé par la battue magique de Mr. Leon Fleischer. À noter que le pianiste joue les passionnantes cadences qu'il avait commandées

compositeur français Marc Monet pour l'occasion. Ce dernier s'est prêté avec un plaisir non fin à cette écriture de circonstances. « J'ai pris le texte de Mozart, nous dit-il, et je l'ai déformé, un peu comme une anamorphose. Il s'agit de Mozart sans que l'on puisse le savoir. J'ai aussi joué du dérapage, c'est-à-dire quelque chose qui se déstabilise tranquillement, sans que l'on s'en aperçoive tout de go, au public d'écouter et de juger. » Dont acte, nous retrouvons la salle Favart en ce mois de février 2012 à l'Opéra Comique.

0: Le 21e concerto pour piano et orchestre Köchel 467 de Mozart, donné à l'Opéra Comique à Paris en février 2012 par le pianiste normand François-Frédéric Guy et l'Orchestre Philharmonique de Radio France dirigé par le chef d'orchestre américain Leon Fleischer, célèbre pour sa carrière de pianiste. Les cadences ont très spécifiquement été commandées par François-Frédéric Guy au compositeur français né en 47, Marc Monet.
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0: Pour clore ce concert donné Salle Favart le 11 février 2012, Leon Fleischer et le Philhar nous offrent la symphonie numéro 35 en ré majeur, Köchel 385, dite Haffner, symphonie composée à l'été 1782, à mi-parcours entre le concerto pour trois pianos Köchel 242 et le concerto en ut majeur Köchel 467 écouté précédemment. C'est le maire de la ville de Salzbourg, Sigmund Haffner, qui venant d'être anobli, commanda à Mozart l'œuvre qui porte son nom pour célébrer cet événement. Notons que 6 ans plus tôt, Mozart lui avait déjà dédié une œuvre, la sérénade Haffner.

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1: De Mozart, la symphonie numéro 35 en ré majeur, Köchel 385, dite Hafner, donnée Salfavar à Paris dans l'enceinte de l'Opéra Comique par l'Orchestre Philharmonique de Radio France dirigé par Leon Fleischer, que je vous propose de continuer à écouter au piano solo.

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0: 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Bonjour et bienvenue sur France Musique. Tout de suite, retrouvons Gabriel Olivier Aiguillon dans Musique Matin.
1: Bonjour à toutes, bonjour à tous, soyez les bienvenus sur France Musique, très bon réveil. Un mot de la météo d'abord de ce jeudi 20 août, une franche dégradation orageuse sur le sud-est et sur les Pyrénées. Sur une moitié nord-ouest du pays, le temps est bien plus clément mais plus frais que les jours précédents, entre nuages et éclaircies. Cet après-midi, il fera 21 degrés à Cherbourg et Saint-Malo, 23 à Paris et La Rochelle, 26 à Toulouse, 28 à Marseille. Il est 7h30. Le premier journal de la journée vous est présenté par Thomas Cluzel. Bonjour Thomas.
2: Bonjour Gabriel, bonjour à toutes et à tous. L'inquiétude grandit autour des deux journalistes français détenus au Togo avec un collaborateur local, deux réalisateurs partis tourner un épisode de l'émission Les Routes de l'Impossible, une série documentaire diffusée sur France Télévisions. Ils ont été arrêtés le 27 juillet, d'abord assignés à résidence. Ils ont ensuite été placés en détention provisoire. C'était lundi dernier avant d'être inculpés pour fausses déclarations. Reporters sans frontières appellent à leur libération immédiate. On l'a appris hier soir, une information judiciaire a été ouverte contre Joël Le Squarnec après qu'une enquête a mis en évidence 48 nouvelles victimes pour des faits non prescrits. Rappelons qu'en mai 2025, l'ex-chirurgien âgé de 75 ans avait été condamné à la peine maximale de 20 ans de réclusion pour des viols et des agressions sexuelles commis sur près de 300 victimes. François Fillon, suspendu de la Légion d'honneur pour une durée de 10 ans, a décrit a été publié ce matin au journal officiel. L'an dernier, l'ex-locataire de Matignon avait été condamné à 4 ans de prison avec sursis dans le dossier des emplois fictifs de son épouse, Pénélope. Et puis l'ancien Premier ministre de Nicolas Sarkozy également a été suspendu pour 10 ans de l'Ordre National du Mérite. Enfin, après quasiment 6 mois de guerre, les échanges diplomatiques entre Washington et Téhéran demeurent plus que jamais dans l'impasse. Pire encore, puisque lorsque les responsables iraniens évoquent désormais ouvertement la possibilité de mener des offensives, le président Donald Trump a lui menacé hier de terribles mesures économiques, tout pays qui aiderait la République islamique dans son effort de guerre. Voilà. On se retrouve à 8h pour le journal et tout de suite, Musique Matin, donc avec vous, Gabriel Olivier Aiguillon.
1: Merci beaucoup Thomas. À tout à l'heure, 8h.
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1: Bonjour, bonjour. Très heureuse de vous accompagner avec toute l'équipe face à moi. Un matin de plus de cette grille d'été, un réveil en musique alors que le soleil, lui, est levé depuis 45 minutes. J'espère que votre nuit a été bonne. Au sommaire ce matin à 7h40, le Tour de France des festivals, direction Lyon pour les rencontres musicales de Vézelay qui commencent aujourd'hui. 7h50, le jeu de l'été, nous avons encore et toujours des disques, des cadeaux à vous offrir si vous répondez juste à la question. 8h, le retour des informations de Thomas Cluzel. 8h10, le reportage de Flore Caron qui est allé au festival de théâtre de rue d'Aurillac qui a lieu actuellement où la musique a toute sa place. 8h25, Maxi Classique. Max Dozol nous parlera de la signature musicale d'Iron Maiden. Et puis de 8h30 à 9h, notre invité en direct avec nous, le contre-ténor William Shelton. Entre Bach et quelques compositrices baroques, une année foisonnante qui s'annonce et déjà un bel été. Encore un concert demain au festival de Sablé-sur-Sarthe. Soyez les bienvenus, nous sommes en direct jusqu'à 9h ensemble en cette belle matinée d'été. Et je vous propose un beau joyau musical pour commencer.

0: Un enregistrement en public, un concert de 1967 à New York, Vladimir Horowitz, dans cette sonate en fa mineur Kirkpatrick 466 de Domenico Scarlatti.
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0: Parmi les émissions de l'été d'ici fin août et avant le retour de la grille d'été qui aura lieu le lundi 31 août, vous pouvez d'ici là réécouter des rediffusions d'Okora par Aliette Delalleux. Et ce samedi 20 août, donc après-demain, de midi à 13h, un hommage à Éric Marchand, un documentaire de Pierre Viller. Chanteur, clarinettiste breton, Éric Marchand est décédé le 30 octobre 2025 à l'âge de 70 ans. Un hommage donc au fondateur de la Crèze Braise Academy qui a inspiré la génération des musiciens actuels. Je vous propose de l'écouter ce matin pour votre réveil à 7h37.

0: La voix d'Éric Marchand avec le taraf de Karen Chebesh dans ce titre Time Crez If Menez sur France Musique. Éric Marchand, à l'honneur samedi dans Okora entre midi et 13h par Pierre Villers et Aliette Delalleux. 7h40 dans quelques secondes, c'est maintenant notre Tour de France des festivals.
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0: Direction Lyon pour le festival Les Rencontres Musicales de Vézelay. Avec nous, le directeur général de la Cité de la Voix, François Delagoutte. Bonjour.
2: Bonjour.
0: Bienvenue dans Musique Matin, ces Rencontres Musicales de Vézelay qui commencent aujourd'hui en partenariat avec France Musique. C'est l'un des grands rendez-vous en Bourgogne-Franche-Comté. Chaque été, là c'est la 26e édition placée sous le signe de la paix et de la fraternité d'Apachem. Ces rencontres qui sont l'un des temps forts de la Cité de la Voix. Premier concert tout à l'heure à 15h en la collégiale à Vallon, à quelques kilomètres de Vézelay avec Il Caravaggio et Lucille Richardot. Hâte que les festivités commencent, les premiers artistes sont arrivés, l'équipe, les bénévoles, tout le monde est prêt ?
2: Tout le monde est prêt et Lucille était déjà là à Vézelay hier avec une petite glace pour commencer à répéter, donc c'est le signe que tout va commencer aujourd'hui.
0: 4 jours de concert, des rencontres, des ateliers de chant comme de danse toute la journée, à partir de tout à l'heure, et encore et toujours une diversité incroyable, c'est ça qui est marquant dans ces rencontres musicales de Vézelay, du chant diphonique mongol, de la musique sacrée, des musiciens iraniens, de la musique trad, du gospel. Comment le fil de la paix a-t-il été tissé parmi toute cette multiplicité musicale ?
2: Eh bien, d'abord, c'est vraiment la coexistence de toutes ces voix, de toutes ces traditions, hein, entre les répertoires savants, populaires, entre l'Occident et le reste du monde, qui fait la thématique de la paix, voilà, et de la fraternité. Et puis aussi, par des programmes spécifiques, des commandes, comme le programme d'Apachem, que vous avez un petit peu évoqué, qui donne son titre au festival, et qui a été créé sur mesure par Giulio Prandi et son ensemble Ghislieri. Voilà, on va traverser du Moyen-Âge à aujourd'hui la musique italienne et avec beaucoup d'évocations de la guerre, de la mémoire des guerres jusqu'à la paix.
0: Parmi les musiciens invités, Lee Angeli Genève les 22 et 23 août, les Métaboles à 21h le 22 août, Diana Baroni le 21 août pour son programme Madre Selva, Aïdès, Mathieu Romano le 21 également. Ce soir, les Talents Lyriques et le Chœur de Chambre de Namur dirigé par Christophe Rousset. Est-ce qu'il y a des nouveaux, des musiciens que vous invitez pour la première fois cette année ?
2: Eh bien justement, Christophe Rousset, c'est la première fois à Vézelay. Et donc j'en suis très heureux, hein. C'est un très très grand musicien. Évidemment avec ce programme très très français autour de Charpentier et Campra. Donc une espèce de traversée, de vision un peu différente, mais en tout cas complémentaire du sacré à la française. Et ce sera à mon avis exceptionnel.
0: Donc rendez-vous tout à l'heure pour le Requiem de Campra ce jeudi à 21h en la basilique de Vézelay. Beaucoup de concerts justement dans cette basilique qui est inscrite au patrimoine mondial de l'UNESCO depuis de nombreuses années. Il y a d'autres endroits aussi en plein air et gratuits. Ça, c'est ça aussi la magie de Vézelay. C'est 4 jours où partout et tout le temps, de la musique, du partage, un vrai élan collectif. Ça doit être très fort à vivre.
2: Oui, oui, tout à fait. On a une vraie expérience de festival, donc à la fois dans la basilique pour les temps forts, mais aussi les terrasses, les cours, les jardins, les villages et comme vous le dites très bien, de magnifiques petites églises autour de Vézelay qui peut accueillir des concerts un tout petit peu différents dans des formations plus réduites et avec une acoustique aussi plus adaptée à certains répertoires et à certaines formations. Et ça crée une forme d'intimité et ça permet au public qui vient d'un peu partout de découvrir aussi notre patrimoine.
0: Certains des auditeurs, en tout cas dans le public, il y a des gens qui sont là les 4 jours et qui essayent de vivre un maximum d'expériences ou des cours, des ateliers, des concerts jusqu'au soir.
2: Oui, c'est une course de fond, c'est l'aventure hein, quand on vient à Vézelay. Souvent, et parmi les fidèles, il y en a beaucoup, ils réservent pour 4 jours d'une année sur l'autre. Ils me demandent déjà les dates du festival de l'année prochaine pour cela. Et puis, voilà, ils font le marathon et ils passent effectivement de la musique arabe, de la poésie soufie, de Zachary Wilder qui va nous emmener à New York et dans ses racines, à l'ensemble Aïdès. et à une passion, selon Saint-Jean, assez facilement. C'est ça, Vézelay.
0: Le soutien à la création, à la diffusion musicale, c'est aussi l'une des missions de la Cité de la Voix. Vézelay, un incubateur, une sorte de laboratoire incontournable, un prescripteur de projets, médiateur de la musique. Justement, démocratiser cette musique, ouvrir les frontières, l'été, comme toute l'année d'ailleurs. C'est unique en France, ce genre de lieu, n'est-ce pas ?
2: Oui, c'est une grande force pour le festival, hein, puisque effectivement, on fait un travail à l'année avec les artistes. Il y a de nombreux projets dans cette édition qui ont eu un accompagnement en résidence, en coproduction à l'année, et donc qui nous permettent aussi de présenter des projets originaux pour le festival et surtout d'accompagner les musiciens qui en ont bien besoin en ce moment pour faire émerger des projets.
0: Donc il y a un vrai suivi, François Delagoutte, de la Cité de la Voix, au-delà de ces rencontres musicales de Vézelay.
2: Oui, bien sûr, et beaucoup de fidélité. Je pense, le retour de Mathieu Romano, Diana Baroni, vous en avez parlé, oui. C'est une artiste avec laquelle on travaille. Zachary, Gli Angeli sont déjà venus, on continue de les inviter. Au fil des années, effectivement, on noue des relations de travail, des fidélités, et ça nous permet de rêver, ensemble.
0: François Delagoutte, les rencontres musicales de Vézelay commencent aujourd'hui en partenariat avec France Musique et ça se termine ce dimanche 23 août. Un endroit peut-être à nous conseiller avant ou après les concerts de ce beau coin au-delà de la basilique à Vézelay ?
2: Alors, une petite nouveauté, un concert secret vendredi soir. On va sortir de la basilique. C'est la première année qu'on fait ça. Et on va emmener le public dans un endroit inconnu avec des artistes.
0: Vous les emmenez, c'est-à-dire en bus ?
2: Non, on va les emmener dans le village, et ils vont découvrir un lieu aménagé pour un concert dont ils ne connaissent pas le programme.
0: Ni les artistes.
2: Ni l'endroit. Voilà, absolument. Et donc, ça, c'est la traduction de la confiance qu'on a avec le public, et c'est aussi un petit jeu pour nous. Donc ça, c'est la nouveauté cette année. Et puis la buvette, effectivement, où derrière la basilique, où on a le bal, où on a toute la vie du festival, avec des food trucks, avec vraiment cette ambiance populaire, généreuse, qui aussi rythme ces 4 jours.
0: Merci beaucoup François Delagoutte d'avoir été avec nous ce matin. On vous souhaite un très beau festival.
2: Merci à vous, merci.

0: somptueuse musique du XVIIe siècle, extrait de ce disque Ballet Royal de la Nuit, proposé par l'ensemble Correspondance, dirigé par Sébastien Dossé, et cette voix de Lucile Richardot, la musique de Jean de Cambrefort, Ballet Royal de la Nuit, cette première veille, cette languissante clarté. 7h50, c'est maintenant l'heure de jouer.
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0: A gagné aujourd'hui le disque de Motet Romantique par le chœur de Radio France, Christophe Grapperon à la direction. Pour le gagner, il vous suffit de répondre à la question que je vais vous poser. Vous nous écrivez sur notre adresse musiquematin@radiofrance.com. N'oubliez pas vos coordonnées complètes afin que le facteur de France Musique vous retrouve. La question, la voici. En quelle année a été fondé le chœur de Radio France, dirigé par Lionel Saut depuis 2022? En quelle année le chœur de Radio France a-t-il été fondé? Trois propositions, 1927, 1947 ou 1967. Trois propositions pour cette première année, la fondation de ce chœur de Radio France, 1927, 1947 ou 1967. Un extrait de ce disque, la musique de Charlotte Sauilly.

Un extrait du disque de motet romantique enregistré par le chœur de Radio France. Il est à gagner ce matin, je donnerai le prénom des gagnants. La bonne réponse en fin d'émission, ce sera juste avant 9h. Le chœur de Radio France à l'instant qui interprétait le Kyrie de la messe de Charlotte Sohi, dirigé par Christophe Graperon. Le chœur de Radio France au Royal Albert Hall à Londres dans quelques jours, le 30 août, la semaine prochaine, avec la maîtrise également dans la damnation de Faust de Berlioz. Leur concert de rentrée ici à noter est à l'auditorium de la Maison de la Radio et de la musique à Paris. Ce sera le 10 septembre dans les Chichester Psalms de Bernstein où dialogue quelques traditions hébraïques et chrétiennes dans un élan jubilatoire, voire jazz. Il reste quelques places le 10 septembre, maison de la radio et de la musique.fr. Très bon réveil, il est 7h55.

0: La musique de Johannes Brahms pour un réveil en douceur et ce capriccio en si mineur opus 76 numéro 2 par Arkady Volodos. Arkady Volodos qui sera au festival L'Esprit du Piano le 24 novembre prochain à Bordeaux, mais aussi le 24 mai 2027 donc à la Philharmonie de Paris. Musique Matin, nous sommes ensemble jusqu'à 9h en direct avec vous. À tout de suite.
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0: Merci d'écouter France Musique, nous sommes le jeudi 20 août, il est 8h tout juste, l'heure des informations. Information présentée par Thomas Cluzel. Bonjour Thomas.
3: Bonjour Gabriel, bonjour à toutes et à tous. C'est devenu désormais une habitude en France. Chaque année, la rentrée politique commence toujours officiellement à gauche, avec à partir d'aujourd'hui donc les universités d'été des écologistes à Grenoble et des insoumis près de Valence. Demain, ce sera au tour du Parti communiste à Toulouse, avant le Parti socialiste à Blois la semaine prochaine. Une rentrée éclatée donc, ce qui là encore a vite fait de ressembler à une habitude lorsque la gauche divisée s'attarde sur ses hésitations, ce qui Adrien Toffolen ne devrait pas empêcher pour autant ces prochains jours les mains tendues et autres appels à la raison de se multiplier.
4: C'est Marine Tondelier qui a lancé la première invitation pour parler de la rentrée dimanche, à quelques jours des journées d'été, et on ne peut pas dire que l'accueil ait été particulièrement chaleureux. En interne, chez les écologistes qui vont une nouvelle fois s'afficher divisés entre une aile gauche portée par Sandrine Rousseau, qui évoque désormais publiquement la possibilité de voter Jean-Luc Mélenchon, et l'aile droite incarnée notamment par Yannick Jadot, qui affiche sa proximité avec Raphaël Glucksmann. Peu chaleureux également les anciens partenaires du NFP, et en particulier LFI. Pour le stratège électoral insoumis Paul Vanier, le geste de la patronne des écologistes est un peu culotté. Si la proposition de Tondelier était sincère, elle n'aurait pas refusé la proposition d'accord que nous avons faite aux écologistes pour les sénatoriales, tacle le député LFI qui a en travers de la gorge cette infidélité des Verts qui leur a préféré pour ce scrutin le Parti Socialiste. Moins rancunier, le coordinateur national des insoumis, Manuel Bompard, rappelle quant à lui qu'il a fait une proposition de nouvelle alliance populaire aux autres forces de gauche en prévision des prochaines échéances électorales et qu'elle est toujours sur la table, mais plus pour longtemps. On veut une alliance qui crée une dynamique. Passé fin octobre, cela n'aura plus d'intérêt, prévient-il, espérant convaincre les 7 élus écologistes qui seront présents aux amphis, dont la chef des députés, Cyrielle Chatelain. C'est là leur seul véritable espoir de ralliement à gauche, car si les écologistes se tournent finalement une nouvelle fois vers le PS, une fois le candidat social-démocrate désigné en octobre, ce n'est pas chez les communistes qui préparent une nouvelle candidature de Fabien Roussel qu'ils trouveront des alliés, ni chez les anciens insoumis de l'après, qui doivent préciser lundi prochain leur futur positionnement.
3: Après que l'ex-président de la République est multi-condamné, Nicolas Sarkozy a été privé de sa Légion d'honneur. C'est au tour de son ancien Premier ministre, François Fillon, de se voir retirer sa décoration du fait de sa condamnation définitive dans le dossier des emplois fictifs de son épouse Pénélope. Un décret en ce sens a été publié ce matin au Journal officiel. L'inquiétude, toujours et encore pour les proches des deux journalistes réalisateurs français détenus au Togo avec un collaborateur local, les deux hommes ont été placés en détention provisoire et inculpés pour fausse déclaration. Reporters sans frontières appelle à leur libération immédiate. Au moins 5 personnes ont été tuées la nuit dernière à Kiev et une autre dans sa région au cours des bombardements de l'envahisseur russe qui se sont encore intensifiés. Face à ce qu'il convient d'appeler un échec retentissant, Donald Trump a choisi de transformer son aigreur en intimidation. Hier, le président américain a menacé de terribles répercussions économiques, tout pays qui aiderait l'Iran de son côté. Et après quasiment 6 mois de guerre, l'armée iranienne semble s'orienter.

0: et vers un passage à l'offensive, ce qui reflèterait surtout la conviction du régime de Téhéran qu'il dispose aujourd'hui d'un moyen de pression sur Washington. Et puis sans craindre la contradiction en matière de risque face à la prolifération nucléaire, l'imprévisible président américain, toujours lui, a annoncé hier qu'il rencontrerait d'ici la fin de l'année le dirigeant et dictateur nord-coréen Kim Jong-un, ou comment flatter Pyongyang d'un côté et fustiger Téhéran de l'autre, le tout au prix du sabotage de son alliance avec son allié historique, la Corée du Sud. Enfin, il était devenu le symbole de la crise de l'immobilier qui continue à peser sur l'économie chinoise. Le fondateur du géant Evergrande a été condamné ce matin à la prison à vie, mais pas seulement, puisque la justice a également condamné le groupe lui-même, et en particulier sa branche immobilière, à quelque 2 milliards d'euros d'amende. On termine avec un mot du temps pour aujourd'hui, le plus souvent voilé ce matin, mais partout estival cet après-midi. Attention toutefois aux orages violents entre le Languedoc, la vallée du Rhône, PACA et la Corse. En l'occurrence, trois départements ont été placés en vigilance orange, l'Ardèche, la Drôme et l'Isère. Quant aux températures, elles seront comprises entre 14 et 25 degrés au lever du jour, 19 à 31 au meilleur de la journée. 8h et bientôt 5 minutes donc sur France Musique, l'heure de vous retrouver, Gabriel Oliver Aguillon, donc pour la suite de Musique Matin.
1: Merci beaucoup Thomas Cluzel, non pas à demain, mais
0: à lundi.
1: À lundi. Bonne journée à vous. À 8h10, dans 5 minutes, la suite de nos programmes avec le reportage de Flore Caron qui est allée dans le Cantal au Festival de Théâtre de Rue d'Aurillac où la musique a toute sa place. 8h25, Maxi Classique par Max Dosolm qui nous parlera de la signature musicale d'Iron Maiden, une chronique heavy metal ce matin. Et puis à 8h30, nous aurons le plaisir de recevoir en direct avec nous le contre-ténor William Shelton entre Bach et quelques compositrices baroques. Une année foisonnante qui s'annonce aux côtés de Pygmalion, Accentus ou encore Opéra Foucault. Un bel été, il viendra également nous parler de son concert demain au Festival de Sablé-sur-Sarthe et il y aura un peu de beatbox ce matin jusqu'à 9h. Très bon réveil, il est 8h06.

0: L'ouverture d'Ariane et Bacchus de Marin Marais, cette tragédie musicale de 1696, Vittorio Guelmi à la direction de cet ensemble Il Suonar Parlante. Tout de suite, à 8h et bientôt 10 minutes, c'est l'heure du reportage.
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0: Nous vous emmenons aujourd'hui dans le Cantal, à Aurillac, au Festival international de théâtre de rue qui a commencé hier et qui se termine après-demain, samedi. Festival de théâtre donc, et d'art de rue, mais dans lequel la musique a toujours eu sa place. Parmi les 600 compagnies de passage, l'équivalent du off du festival, deux ensembles d'art lyrique, plus de 50 spectacles dans la catégorie théâtre musical. Et bien sûr, des fanfares, des batucadas, emblèmes des musiques de rue, il y en a une dizaine cette année. Vous y êtes peut-être là en ce moment, alors que vous nous écoutez. Alors comment joue-t-on ? Comment conçoit-on un spectacle musical pour la rue ? Pour y répondre, Flore Caron, vous avez sillonné la ville à la rencontre des artistes et vous commencez par deux compagnies du off.
3: Accordéon, saxophone, batterie, guitare et bombarde, les musiciens du collectif Clam déambulent dans la rue suivis par une petite foule. Ils incarnent une fratrie de rockers dans un spectacle déjanté pensé pour la rue, nous explique l'accordéoniste Youn Parentoen, et c'est une écriture particulière.
4: L'idée, on se pose à un endroit, on doit créer l'attroupement, transmettre de la musique à des gens qui ne sont pas venus là forcément pour ça, et puis de les tenir pendant une demi-heure, quoi. Il y a aussi pas mal d'artifices à utiliser parce que la musique ne va pas suffire. Faire danser les gens, les faire sourire. Et puis on joue aussi vachement sur les codes du concert de musique actuelle. Haranguer la foule, est-ce que vous êtes chaud ? Enfin, c'est les codes qu'on voit dans les stades. Et en fait, c'est hallucinant parce qu'il n'y a pas de lumière, il n'y a pas un gros système son. Et les gens réagissent pareil.
3: Quelques rues plus loin, nous rencontrons Maria Callas, une diva bannie par la Scala pour bavardage et extorsion de fonds. Dans cet opéra de rue, pas de récitatif, les airs sont chantés à la carte.
5: Et choisissez ce que vous voulez entendre, le répertoire. Qu'est-ce que vous voulez entendre ?
6: Dans la rue, on ne fera pas 3 heures de Carmen ou la tétralogie. C'est très peu probable.
3: Mathilde, clavier, choriste à l'opéra, chanteuse lyrique et comédienne dans la compagnie du Théâtre des Cerises.
6: L'avantage de ça, c'est que ça va rendre... On va pouvoir prendre beaucoup plus de liberté, avec parfois aussi, il faut le dire, des moments plus longs, plus ennuyeux. Alors ça fait partie aussi de l'expérience de l'opéra, mais comme on est sur un siège, on peut se permettre de s'ennuyer 5 minutes, c'est pas très grave. Dans la rue, on est assis par terre, des fois il fait très chaud, des fois il fait froid. C'est moins drôle.
3: Et dans la programmation officielle cette année, près de la moitié des spectacles intègrent de la musique live. C'est ce que constate Frédéric Rémy. Il dirige le Festival d'Aurillac.
7: En fait, la musique a toujours fait partie des arts de la rue. Dans les années 80-90, on était sur une époque un peu post-industrielle, donc c'était très rock'n'roll, avec un mouvement qui embarquait les gens dans des grands déambulatoires, où là, il y avait des camions-orchestres. L'instrument a toujours été une manière d'accompagner les artistes dans l'espace public. Ça, c'est vraiment fondamental.
3: La musique fondamentale pour Minuit Compagnie qui présente son spectacle Bleu Volute dans le Inn, un spectacle vertigineux des funambules sur une structure en métal monumentale, et deux musiciens, Mathias Berthaud et Hugo Rivière, qui ont aussi composé la musique. Aurélien Pro, funambule et scénographe, est l'un des créateurs de la compagnie.
8: Dans le démarrage de la compagnie, dans les intentions de la compagnie, on voulait qu'il y ait une musique live, quoi, parce qu'elle est essentielle dans ce qu'elle raconte, c'est presque elle la narratrice de l'histoire souvent.
3: Mais en cette période de fragilité économique pour le secteur culturel, vendre un projet avec des musiciens est plus difficile, nous explique-t-il.
8: C'est clair que c'est un coût en plus, et c'est clair que dans l'économie actuelle, on voit des devis qui sont refusés parce que le spectacle coûte 15 000 euros et qui pourrait coûter 2-3 000 euros moins cher. Mais en fait, on y tient. Et les musiciens, c'est pas une variable d'ajustement en fait. Et on espère qu'il y a des festivals qui vont porter un intérêt. Et encore plus avec l'IA qui arrive, de dire non, on veut voir de la musique et c'est important de la voir dans le spectacle vivant.
3: Important en tout cas pour le public, nous dit Aurélien Pro, puisque les premières réactions des spectateurs après les représentations portent sur la musique.
0: Le reportage de Flore Caron dans le Cantal à Aurillac, dans le cadre du Festival international de théâtre de rue d'Aurillac, qui se termine ce samedi 22 août. Un reportage à réécouter, bien sûr, et retrouver sur notre site francemusique.fr et l'application Radio France. Très bonne matinée, bonne route. Si vous écoutez France Musique en conduisant, dans 15 minutes avec nous, le contre-ténor franco-britannique William Shelton. Soyez les bienvenus si vous allumez tout juste la radio. Il est bientôt 8h15.

0: créée en 1772, la symphonie numéro 45 en fa dièse mineur de Joseph Haydn, interprétée par Jos von Immersel à la tête de l'ensemble Anima Eterna.
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0: 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Alexander Melnikov, un pianiste russe né en 1973, qui enseigne au Collège Royal de Musique de Manchester, que voilà déjà ce matin dans la musique d'Alexandre Scriabine.

0: Alexander Melnikov sur France Musique dans le presto de la sonate numéro 3 en fa dièse mineur, opus 23 d'Alexander Scriabine. 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Il est 8h26, c'est maintenant l'heure de Maxi Classique. Avec Max Dosolme, bien sûr. Bonjour Max.
1: Bonjour Gabriel, bonjour à toutes et à tous.
0: Une chronique heavy metal ce matin, la découverte de la signature musicale de l'identité sonore du légendaire groupe Iron Maiden.

Dès leur tout premier album, sorti en 1980, le ton est donné. Vitesse, précision des lignes de basse, de guitare et de la voix qui dialogue à distance d'octaves, quintes, quartes ou tierces. Ensemble, ils revisitent des rondes traditionnelles et populaires, mais de manière infernale, diabolique. Ce que vous entendez est le lever de rideau opératique de Phantom of the Opera, une chanson aussi longue et complexe qu'un mouvement de sonate, puisqu'elle dure plus de 7 minutes et se structure en différentes parties. Intro, couplet, refrain, solo et même ponts instrumentaux reliant les différentes parties entre elles, avec même parfois une entrée successive des instruments. Contrepoint minime, mais contrepoint quand même.

Et au milieu de ces triolets qui descendent, un contre-champ, une nouvelle mélodie, ascendante elle, s'élève. Tous ces éléments, les entrées successives, la richesse formelle, les chants et contre-chants, écrits et purement instrumentaux, nous rappellent qu'à mon avis, sous ces airs de révolté, le metal ou heavy metal partage quelques points communs avec la musique enseignée au conservatoire. Le metal n'est pas éloigné du classique, d'ailleurs, ne trouvez-vous pas que la chanson « To Tame a Land » peut évoquer non pas une, mais deux pièces classiques espagnoles ? En écoutant le début de la chanson, j'entends par exemple le mouvement lent du concerto d'Aranjuez. Mais ce n'est pas fini. Car si on avance un peu dans le titre, on entend ça. Une évocation plus explicite encore de la pièce Asturias d'Albéniz. Mais il est un autre élément qui peut rapprocher Iron Maiden d'une célèbre œuvre classique. C'est une cellule rythmique, tagadam, tagadam, tagadam, deux doubles croches, un galop que l'on retrouve dans la chanson The Trooper ou encore Flight of Icarus. Ce rythme, tagadam, tagadam, ce galop, c'est un peu la signature musicale d'Iron Maiden. Et on le retrouve bien dans l'ouverture d'opéra Guillaume Tell, de Rossini notamment. Tagadam, tagadam, tagadam, pam, pam. Une chevauchée qui a peut-être inspiré à Iron Maiden ce galop que l'on retrouve dans leur plus grand tube, Run to the Hills, à la guitare et dans les breaks assassins de Cliff Burr, chevauchée pour chevauchée.

0: Mais oui, vous êtes sur France Musique, 8h30 avec ce Iron Maiden à l'honneur dans cette chronique de Maxi Classique par Max Dosolme, bien sûr à retrouver sur l'application Radio France, et nous le retrouvons évidemment demain à 8h25. Merci d'écouter France Musique, soyez les bienvenus, c'est l'heure d'accueillir notre invité.
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0: Bonjour William Shelton.
2: Bonjour Gabriel.
0: Vous êtes contre-ténor franco-britannique, vous avez 32 ans, vous serez en concert au festival de Sablé sur Sarthe demain pour le programme Une Vénitienne à Paris. Demain, donc vendredi 21 août, en la basilique Notre-Dame du Chêne, cette Vénitienne à Paris, nous allons en reparler, c'est Antonia Bembo, née en 1640. William Shelton, une belle saison qui s'annonce aussi. Nous pourrons vous entendre partout en France avec le Banquet Céleste, mais aussi Opéra Foucault, Pygmalion, Accentus, des airs, des mélodies, de l'opéra, de la cantate. On vous voit dans différents répertoires, beaucoup de musique baroque bien sûr. Parlons de ce beau et intrigant programme, Une Vénitienne à Paris, qui est aussi un disque sorti chez Octave Records l'an dernier, où Léo Brunet au théor, blut et guitare baroque et Salomé Gasselin à la basse de viol vous accompagnent. Une Vénitienne à Paris, c'est donc Antonia Bembo, une vie très romanesque, qui, mariée, a quitté Venise, a demandé le divorce, elle est dans la tourmente et elle vient à Paris, donc sous la protection de Louis XIV. C'est pour cette vie un peu romanesque que vous avez choisi cette grande compositrice ?
2: Absolument. En lisant sa biographie qui a été écrite par Claire Fontaine, j'ai été absolument abasourdi par son histoire de vie et j'aimerais bien, ce serait un rêve, qu'on adapte sa vie au cinéma, peut-être, parce que elle a vraiment une vie extraordinaire et pour l'époque, vraiment singulière.
0: Elle a obtenu la protection de Louis XIV.
2: Absolument.
0: C'était le matériau idéal pour en faire un disque, raconter cette histoire ?
2: Absolument. Je voulais vraiment la mettre à l'honneur dans ce disque.
0: Qu'est-ce qu'elle a écrit pour votre voix, ou en général, qu'est-ce qu'on sait d'elle, en tout cas dans son corpus ?
2: Elle n'a pas écrit grand-chose pour contre-ténor, à vrai dire, parce qu'elle était soprano. Mais donc j'ai réécrit ces musiques pour que je puisse les chanter.
0: D'accord, donc ce sont des transcriptions.
2: Ce sont des transcriptions.
0: Il y a d'autres compositeurs, compositrices sur le disque. Francesco Cavalli qui était son professeur. Des femmes également, Barbara Strozzi. Quels sont leurs liens avec Antonia Bembo ? Ce sont tous de la même époque à peu près, à part ces deux-là qui l'ont côtoyé ?
2: Pour la plupart, Strozzi a également été l'élève de Francesco Cavalli. Et par contre, Maddalena Casolana n'est pas exactement de la même époque. Mais par contre, je voulais la mettre dans ce programme parce que c'est la première femme dont la musique a été éditée à Venise et je voulais créer un petit parallèle temporel.
0: La musique de Barbara Strozzi tout de suite, où nous vous écoutons dans ce Roméo cantate Arietté Duetti, son opus 2.

0: Un extrait du disque Une Vénitienne à Paris de notre invité ce matin, William Shelton, contre-ténor, accompagné ici par Salomé Gasselin et Léo Brunet. Dans cette musique de Barbara Strozzi, Une Vénitienne à Paris, ça n'est pas Barbara Strozzi, mais Antonia Bembo à l'honneur, qui était également soprano. La voix de contre-ténor que vous avez, William Shelton, elle se rapproche ou essaie de reproduire la voix des castrats de l'époque. Elle a écrit pour cette voix-là ?
1: Elle a principalement écrit pour elle-même, elle-même, comme vous l'avez dit, étant soprano. Mais c'est pour ça que je voulais... En fait, c'était nécessaire de transcrire sa musique, parce que sinon ça aurait été trop aigu et j'aurais pas pu la chanter.
0: Quel travail de recherche, justement, musicologique, historique, pour concevoir ce répertoire ? Comment vous avez justement sélectionné les œuvres de ce disque ?
1: C'est par la lecture de la biographie sur Antonia Bembo de Claire Fontaine que j'ai voulu retracer en musique son parcours de vie, en mettant des compositeurs et de son époque qu'elle a rencontrés et qui ont inspiré sa musique.
0: Mais elle a eu assez de succès pour être éditée de son temps. On a beaucoup de choses sur ses œuvres.
1: Grâce notamment à Louis XIV, sa musique a été éditée dans un recueil que l'on appelle « Produzioni Armoniche », qui est maintenant conservé à la Bibliothèque nationale de France sur Gallica et consultable en ligne.
0: Quelle a été la genèse de ce projet avec les deux musiciens ? Comment vous les avez rencontrés ? Léo Brunet à la guitare, au luth et au théorbe, et Salomé Gasselin à la viole de gambe. Salomé Gasselin qui sera remplacé pour le concert de demain dans le cadre du Festival de Sablé à 15h, là par Alice Trosselier. Quelle est l'histoire de votre rencontre avec eux deux ?
1: C'est en 2022, lorsque le Festival Radio France Montpellier Occitanie m'a invité pour une carte blanche suite à mon passage au concours Corneille en 2021, septembre. J'avais donc toute la liberté de créer un programme de mon choix et c'est dans ce cadre-là que j'ai recherché un théorbiste et c'est comme ça que j'ai rencontré Léo. Et c'est seulement, donc au début c'était un duo et ensuite Salomé Gasselin s'est rajouté pour le disque parce qu'il vraiment il manquait une basse d'archet.
0: William Shelton, il y a une surprise sur la dernière plage du disque qui nous a toutes et tous interloqués, en tout cas c'est génial, étonnant, osé, vous faites du beatbox, mais gardons cette partie-là pour dans 10 minutes, si vous le voulez bien, nous écouterons évidemment un extrait, peut-être que vous nous ferez un peu de beatbox aussi.
1: Avec plaisir, si vous avez envie.
0: Enfin voilà, c'est dit. Vous avez déjà enregistré plusieurs disques, beaucoup la musique de Jean-Sébastien Bach, mais aussi Les Grenzi, avec Olivier Fortin, son ensemble Masque, ou encore Téléman, dirigé par Lionel Meunier, Monteverdi par Andrea Marcon. Là, ce disque, Une Vénitienne à Paris, c'est votre premier disque seul. C'est un élément important pour vous, encore l'objet du disque. Vous êtes jeune, d'autres façons existent pour écouter de la musique, mais l'objet reste important symboliquement aussi. Quel a été votre sentiment par rapport à cela ?
1: Pour moi, un disque, c'est important, c'est une carte de visite, c'est une manière de montrer qui on est, d'une certaine manière, et de montrer ce que l'on souhaite faire aussi dans la vie. Donc pour moi, c'était une manière de dire, je souhaite... Parce qu'en fait, dans ce disque, il y a principalement de la musique chantée en italien. On me connaît principalement pour le répertoire de Bach, oui. Et je voulais qu'on me connaisse, enfin, qu'on me considère pour le répertoire italien. Un petit peu plus.
0: Ce répertoire donc que vous donnerez demain à 15h en la Basilique Notre-Dame du Chêne dans le cadre de ce festival de Sablé-sur-Sarthe. Bach, donc, vous le disiez, a une grande importance, hein, une place dans votre cœur, au concert comme au disque, oratorio, cantate, messe, magnificat. Vous êtes présenté justement comme un interprète reconnu de la musique de Bach. Qu'est-ce qui vous ramène toujours à lui ? Il a la voix de contre-ténor, en tout cas, a beaucoup de place aussi dans l'écriture de la musique,
1: oui,
0: de Bach.
1: Niveau tessiture, sa musique, elle est vraiment centrale dans ma voix. Donc c'est vraiment de la musique que j'ai pas forcément besoin de travailler forcément très techniquement, parce que c'est vraiment dans ma zone de couleur, vocalement. Et pour moi, c'est une évidence, quoi. La musique de Bach, c'est à chaque fois un bonheur de le chanter.
0: À ce propos, vous serez dans la distribution du Magnificat de Bach sous la direction de Laurence Equilbet, avec le chœur Accentus. Ce sera à la Halle au Grain de Toulouse le 8 décembre, à la scène musicale à Boulogne-Billancourt en région parisienne les 12 et 13 décembre, et puis à l'Arsenal de Metz le 16 décembre. Une hâte particulière, William Shelton ?
1: Ah oui, très hâte. Oui, très hâte de rencontrer Laurence Equilbet.
0: Ce sera la première fois ?
1: Ce sera la première fois.
0: Et quel rôle, quelle est la part du contre-ténor dans ce Magnificat de Bach ? Il y a beaucoup de choses ?
1: Il y a des magnifiques choses. Il y a le duo Et Misericordia, bien sûr. Il y a Esorientes, l'air, qui comporte des vocalises à n'en pas finir. Il faut avoir beaucoup de souffle. et le sous-chapitre Israël aussi, le trio absolument extraordinaire.
0: William Shelton, vous êtes avec nous jusqu'à 9h en direct. Nous vous écoutons dans la musique de Jean-Sébastien Bach.

0: Un disque de 2024, la musique de Jean-Sébastien Bach, en tout cas retravaillée, complétée par Alexander Grishtoli, qui a la tête de l'ensemble Il Giardellino, William Shelton dans cette ère de l'âme. Notre invité William Shelton, vous nous dites un mot de cette reconstruction de cette passion oratorium?
1: Ah oui, c'est une passion que on a retrouvé le livret de Picander et Alexander Grishtolik a fait une réécriture en reprenant des airs de Bach qui existaient déjà pour que ça marche bien avec ce nouveau texte. Et il a aussi réécrit tous les récitatifs.
0: Voilà. Et là, par exemple, dans cet air de l'âme, à la base, c'est un air écrit pour voix de basse.
1: Exactement.
0: William Shelton, vous avez reçu en 2020 le premier prix au World Bach Competition. Quelques années plus tôt, 2017, vous intégriez la première promotion jeune talent de l'Académie Philippe Jaroussky, l'atelier lyrique d'Opéra Fuoco. Vous êtes né de deux parents chanteurs d'opéra à l'Opéra de Nancy. Ancien maîtrisien de la cathédrale de Salisbury, vous y avez vécu en Angleterre, ces vers basses, c'est ça, pendant quelques années en Angleterre?
1: Oui, pendant un an et demi.
0: C'est là que vous avez commencé la musique et puis, retour en France, vous avez été formé en conservatoire, plusieurs discipline, DEM en chant, mais aussi en corps, l'orgue aussi, l'écriture, la musique de chant, mais aussi un master en physique-chimie. Comment tous ces apprentissages se sont... Ah non, vous avez bougé à la main.
1: Je
0: ne
1: suis pas allé exactement jusqu'au master. Ah. J'ai une licence, mais je me suis arrêté au bout de mon année de master parce qu'il fallait que je choisisse.
0: Fallait faire un choix. Que reste-t-il de ces apprentissages? Est-ce que vous pratiquez justement encore le corps, l'orgue?
1: Alors non, je pratique plus le corps ni l'orgue. Évidemment, il a fallu que je fasse un choix. Le dernier spectacle que j'avais fait, c'était l'Heptaméron avec les Cris de Paris, où je faisais du corps et je chantais. Mais voilà, c'était la dernière fois que je faisais du corps.
0: Mais ça peut vous être utile, vous y pensez, quand vous êtes, vous, là, au chant, en tant que contre-ténor?
1: Ça me manque un peu, je suis assez nostalgique de cette époque, ouais. Mais je ne sais pas si je vais reprendre.
0: La voix, vous l'utilisez aussi pour Égivien, la surprise du disque, à 8h47. Il y a vraiment un pas de côté étonnant sur ce disque, une vénitienne à Paris, la dernière plage d'une compositrice contemporaine vénitienne, Marina Valmaghi, qui date de 1970. Elle est née en 1945, on vous y entend faire du beatbox. C'est aussi une façon d'utiliser votre voix de façon très différente. Comment ça vous est venu?
1: Alors, le beatbox, je l'ai découvert en regardant une audition de la Star Academy à l'époque d'un beatboxer qui s'appelle Joseph Poulpo. Et il avait toute une compilation de Snoop Dogg, de toutes sortes de musique. Et j'ai trouvé ça extraordinaire. Après, j'ai laissé ça de côté parce que je ne me sentais pas capable de le faire. Et un jour, il y a 2-3 ans, je me suis dit, allez, je vais prendre mon courage à deux mains et je vais m'y mettre. Et voilà.
0: Et là, vous nous en feriez un petit extrait?
1: Alors, des sons, ça fait... Il y a des kicks. Il y a... Et donc, un pattern, ça pourrait être...
0: Que raconte cette dernière chanson? Merci pour cette motivation du matin. On va vous écouter. Peut-être on en écoute un extrait d'abord, puisque vous chantez et vous faites du beatbox.

0: Léo Brunet à la guitare baroque, Salomé Gaslin à la viole de gambe et William Shelton donc à la voix au beatbox dans cette Elegia à Venezia de Marina Valmaghi. Alors, dites-nous tout, est-ce que c'est écrit vraiment pour beatbox, voix et ensemble ou est-ce que vous, vous êtes autorisé ce pas de côté, cet élan imaginatif?
1: Oui, c'est exactement ça. J'ai un peu réarrangé la pièce originale de Marina Valmaghi.
0: Parce qu'elle date de 1970, donc il n'y a pas du tout écrit ce genre d'indication sur la partition.
1: Du tout. Non, j'ai pris la liberté totale et j'ai d'ailleurs demandé l'autorisation express à la compositrice elle-même et elle m'a dit, il n'y a pas de problème, je lui ai fait écouter le disque, elle m'a dit, c'est super.
0: Donc, elle valide.
1: Elle valide.
0: Avant de nous quitter, un mot encore sur votre saison 2026-2027 qui s'annonce riche, William Shelton. Plusieurs prises de rôle à venir dans des répertoires comme vous serez Otone dans Le Couronnement de Poppée, Claudio Monteverdi, ce sera au Capitole de Toulouse avec Emiliano González Toro à la direction de Igemelli. Ce sera du 19 au 26 mai et puis après partout en France, à l'étranger. C'est votre premier grand rôle sur une scène nationale, c'est galvanisant, excitant?
1: Hyper excitant, un peu stressant, mais franchement, j'ai vraiment hyper hâte. En plus, Otone, c'est un rôle assez... Enfin, je pense, jusqu'à maintenant, j'ai fait des petits rôles. J'ai fait Nireno au Capitole aussi et rôle de Gubst, slash Goebbels au Capitole aussi. Mais là, c'est vraiment le premier rôle assez conséquent, donc c'est très excitant.
0: C'est lui qui a réussi à vous convaincre, Emiliano González Toro, comment ça s'est fait?
1: Alors, en premier, c'est Christophe Gresti, que je remercie d'ailleurs pour m'avoir fait confiance, qui m'a dit, tu ferais Otone. Au début, je lui ai dit, ah, c'est un peu grave. Et par la suite, c'est Emiliano qui m'a dit, non mais franchement, vas-y. Il m'a vraiment encouragé. Je me suis dit, allez, d'accord, je me lance. Et en plus, c'est en 440, donc c'est un petit peu plus aigu que si on faisait d'habitude.
0: Donc, rendez-vous du 19 au 26 mai l'année prochaine au Capitole de Toulouse dans cette musique de Claudio Monteverdi. Vous êtes venu avec quelques suggestions musicales ce matin, comme le font chacun de nos invités. Et évidemment, on commence par du beatbox.

0: Toujours sur France Musique après Iron Maiden tout à l'heure à 8h25. Maintenant, c'est du beatbox avec Wing, William Shelton. Vous êtes contre-ténor, vous êtes passionné depuis quelques années par le beatbox justement. Et cet artiste-là, vous nous en dites un mot ?
1: Wing, c'est pour moi un des beatboxers les plus extraordinaires au monde. Il remplit des stades entiers pour ses concerts de beatbox.
0: Vous l'avez déjà vu ?
1: Je ne l'ai pas vu, mais je vais le voir en septembre à Varsovie pour le Grand Beatbox Battle, où je serai spectateur. Et j'ai vraiment hyper hâte. Il se distingue par rapport aux autres beatboxers par sa consistance, sa musicalité et son sens du rythme. C'est incroyable.
0: Et ce qu'il faut préciser là, c'est qu'il n'y a pas de multiprise.
1: Il fait tout en direct. C'est ça qu'il faut savoir. Il fait tout en direct. Il n'y a pas de montage.
0: La deuxième suggestion avec laquelle vous êtes venu, c'est la musique de Johannes Brahms. Mais avant d'en écouter quelques notes de son Requiem allemand avec Pygmalion, Raphaël Pichon, la suite un petit peu, je vais donner quand même quelques dates, une tournée avec Pygmalion justement du 24 février au 9 mars autour d'un programme conçu comme un grand office des Vêpres. Et puis avec Opéra Foco à l'Opéra de Massy les 23 et 25 avril, toujours avec Monteverdi dans Le Retour d'Ulysse. Et puis donc bien sûr, je le rappelle, votre concert demain, ce vendredi 21 août à 15h dans le cadre du Festival de Sablé. C'est la première fois que vous y allez dans ce festival ?
1: Oui, c'est la première fois que je vais au Festival de Sablé et je suis ravi et je remercie Laure Baird de m'avoir invité.
0: Il y a eu plusieurs festivals comme ça cet été pour vous. C'était l'occasion aussi de parcourir un peu les routes.
1: Ouais, j'ai un peu parcouru les routes un petit peu partout en France, au Festival de musique sacrée de Saint-Malo avec Pulcinella. J'étais à Beaune avec Nocte Temporis fin juillet aussi.
0: Merci beaucoup, William Shelton, d'avoir été avec nous ce matin. Un grand merci.
1: Merci beaucoup.
0: Et donc, la musique de Brahms.

Un extrait du Requiem allemand de Johannes Brahms, son opus 45 par Raphaël Pichon, à la tête de son ensemble vocal instrumental Pygmalion. Merci beaucoup d'avoir écouté notre matinale, la réponse à notre jeu 1947, l'année de création du chœur de Radio France. Voilà ce qu'il fallait nous répondre au jeu ce matin. Vous gagnez le disque du chœur de Radio France dans des motets romantiques, tout récent disque. Bravo à vous Philippe, Chantal et Stéphanie. Demain dans Musique Matin, nous recevrons à partir de 8h30 Agathe Perra et Pierre Cussac, et je remercie vivement l'équipe de Musique Matin, Valentin Lévy-Chaudet, Jeanne Agrapard, Désiré Ristorto, à la technique.

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3: 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Dans 10 secondes, il sera 9h, la saga musicale de la semaine, L'âme des Stradivarius par François-Xavier Chimchak, épisode 4.

Bonjour, voici le quatrième épisode de notre série « L'âme des Stradivarius » avec aujourd'hui dans la stratosphère le violoncelliste Mstislav Rostropovitch qui nous racontera la palpitante acquisition de son Duport de 1711. Le violoniste David Grimal sera l'invité de Monstrad et moi. Nous évoquerons la biographie d'Antonio Stradivari avec des gros plans sur les violons Strad joués par Janine Janssen ou encore des instruments des musées de Crémone et de la Cité de la Musique. Mais on commence avec un hommage à Jean-Sébastien Bach. En 1923, le violoniste Eugène Isaïe composait ses 6 sonates pour violon seul en citant un célèbre prélude des sonates et partitas de Bach qui avait ouvert notre série d'émissions. Voici « Obsession » d'Eugène Isaïe par Rachel Colli d'Alba sur un Stradivarius de 1727.

Après le prélude de la troisième partita de Jean-Sébastien Bach, Eugène Isaïe cite la prière des morts médiévale d'Iassiré dans cette deuxième sonate, dont le mouvement Obsession était ici joué par Rachel Colli d'Alba sur un Strad de 1727, le Ex Smith. 1727, riche année pour le vieux Stradivarius, puisque c'est également l'année du Hart de Francescatti et Accardo qu'on a écouté. C'est l'année du Régnier sur lequel nous

0: font un gros plan dans la sixième émission, celle du général Dupont, du Titien, joué par Arthur Grumiaux, ou encore celle du Barère et du Baron d'Heurbrook, deux d'Estrade confiées à Janine Janssen. Ruggero Ricci, Salvatore Accardo, Pierre Amoyal, David Oistrakh, voilà des violonistes qui ont joué sur plusieurs strades, se rendant même parfois dans des musées pour en enregistrer 4, 5 ou 6 lors d'une même session d'enregistrement. Janine Janssen semble avoir le record en la matière avec, en 2020, un enregistrement sur 12 Stradivari. C'est même le titre des 7 albums, 12 Stradivari, parus chez Decca, dont on écoutera un extrait. Mais Stradivarius est rentré depuis longtemps dans la vie et la carrière de la violoniste hollandaise. Janine Janssen a longtemps joué sur le Barère de 1727. Camille Barère était un diplomate français de la Troisième République, un violoniste amateur qui a collectionné de très beaux instruments avec un Amati, un Guarnerius del Gesù, et puis ce Strad de 1727 qu'on appelle donc le Barère. Janine Janssen, ici au micro de Lionel Esparza en 2009, où elle parle d'abord de son maître Philippe Hirschhorn.
1: Well, this instrument,
2: cet instrument, je l'ai rencontré il y a 9 ans. Hein. C'était une histoire tout à fait merveilleuse, comme un conte de fées, parce que je jouais un autre instrument avant. L'instrument qu'on a entendu dans ce bac par Philippe Hirschhorn, un balestieri, j'ai dû le rendre à son propre. Donc je n'avais plus d'instrument, je devais jouer un concert qui allait être retransmis à la radio et le présentateur était tout à fait désolé du fait que j'ai perdu mon instrument et que je n'en avais plus d'instrument. Et il m'a dit comme une plaisanterie, allez, essayez, regardez dans vos maisons, auditeurs, peut-être vous allez trouver des vieux instruments, aidez cette jeune femme, cette jeune fille. Et évidemment, je n'attendais rien de ça, mais... dans l'après-midi même, quelqu'un m'a contacté, m'a dit, écoutez, voilà, on a une fondation, on a des instruments, appelez-nous et on va essayer de vous aider. Et en fait, ils ont cherché des instruments avec moi et j'ai choisi ce Stradivarius et ils l'ont acheté pour moi comme un prêt et c'était vraiment comme un conte de fées.

Barry Wordsworth dirigeait l'Orchestre Philharmonique Royal de Londres dans cette danse russe extraite du Lac des Cygnes de Tchaïkovski avec Janine Janssen sur le Barère de 1727, un Stradivarius qu'il a accompagné pendant 15 ans. Et depuis 2015, Janine Janssen passe de strade en strade. Ainsi, cette année-là, elle a enregistré le premier concerto de Bartok et le concerto de Brahms sur un Stradivarius de la même année, le Baron d'Heurbrook.

C'est l'orchestre de l'Académie Sainte-Cécile de Rome, dirigé par Antonio Pappano, qui accompagnait Janine Janssen dans ce concerto de Brahms, joué sur le Baron d'Heurbrook de 1727, un Strad qui a fait un passage éclair dans sa carrière. Alors Janine Janssen est une femme de passion, et un an après cet enregistrement, en 2016, elle déclarait « Voilà le violon de mes rêves ». Au sujet d'un autre Strad de 1707, le Rivas Baron Gutmann, « C'est la voix que je cherchais », a-t-elle déclaré, heureuse d'un prêt qui devait durer 10 ans. Et puis finalement non, elle s'en est séparée de ce Rivas assez rapidement. Cette brève rencontre lui a au moins permis de rester en contact avec la maison de lutherie et de négoce Beer de Londres. Une maison qui a organisé en 2020, en plein Covid, une incroyable expérience. Le rassemblement de 12 Stradivari appartenant à différents collectionneurs pour une session d'enregistrement exceptionnelle, encadrée par une armée d'avocats, de gardes du corps, 200 millions de livres sterling. C'est l'estimation totale de ces 12 instruments qu'on a rassemblés. Tout se passait à merveille lorsque Janine Janssen, en plein travail, a attrapé le fameux virus. Heureusement, elle est revenue 2 semaines plus tard, certes affaiblie, mais toujours enthousiaste et surtout incroyablement maîtresse de son art pour rapidement les apprivoiser, ces 12 strades, dont son préféré fut le Alar de 1715, jamais enregistré auparavant.

0: C'est Antonio Papano au piano qui accompagnait Janine Janssen dans cette chanson d'amour de Józef Suk, jouée sur le Stradivarius Allard de 1715. Le violoniste français Delphin Allard en fut propriétaire. C'est donc l'un des 12 Stradivari qu'on peut entendre sur cet album enregistré au Cadogan Hall de Londres en 2020. Et un magnifique documentaire intitulé Falling for Stradivari revient sur cette aventure de Janine Janssen. Et nous reviendrons avec plaisir à Janine Janssen pour entendre le Strad qui l'accompagne désormais, le Chomsky de 1715. Ce sera le sujet d'un gros plan dans notre 7e et dernière émission.
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0: Et nous voilà à Cremone, en italien Cremona, une charmante ville lombarde de 70 000 habitants aujourd'hui, arrosée par le Po. Hercule en serait le fondateur légendaire. Une ville au passé médiéval tourmenté entre Guelfes et Gibelins, une ville longtemps dirigée par les Visconti puis les Sforza, avant de tomber sous la domination espagnole du XVIe au XVIIIe siècle. Cremone, c'est notamment la ville natale de Claudio Monteverdi. C'est aussi une ville qui peut s'enorgueillir de nobles monuments, à commencer par son Torrazzo, le plus haut campanile d'Italie, bâti au XIIIe siècle sur 112 mètres de briques. Le Torrazzo, c'est l'élément central des vues panoramiques, des cartes postales de Cremone. Non loin se trouve le baptistère octogonal de la même époque, et surtout le Duomo, la cathédrale, dont la façade est un chef-d'œuvre de l'art roman. Une façade qui est surmontée de chaque côté par des volutes. Elles auraient inspiré, dit-on, les premières volutes d'Andrea Amati, considéré comme l'inventeur du violon moderne dans les années 1550. Amati, fondateur de la première dynastie de luthiers dans cette école de Cremone. Antonio Stradivari se serait formé auprès du petit-fils d'Andrea, Niccolo Amati. Ce serait au conditionnel, car la biographie du plus célèbre luthier de tous les temps est difficile à établir, tant les archives sont rares. Cremone ayant été un champ de bataille récurrent entre Français, Espagnols et Autrichiens. Même son lieu et son année de naissance sont hypothétiques. Certaines étiquettes donnent l'âge du luthier à telle ou telle date, mais si l'année du violon est bien de la main de Stradivarius, 1737-1708, eh bien c'est le collectionneur Codio di Salabue qui a rajouté en dessous des indications sur l'âge de l'artiste, âgé de 80 ans, âgé de, etc. Donc Stradivari serait né entre 1644 et 49 aux alentours de Cremone. On trouve bien le nom de Stradivari dans les archives crémonaises du Moyen-Âge, mais aucune information sur l'enfance ou la formation d'Antonio. Seule une étiquette de violon le présente en 1666 comme élève d'Amati, mais là encore, c'est une preuve bien fragile. On dit qu'il aurait commencé comme menuisier. On dit que le luthier Francesco Ruggeri fut son véritable maître. Ce qui est certain, c'est que ses premiers violons s'inspirent des Amati. Ils sont dits amatisés. Et on voit au nombre des commandes que la renommée de Stradivari a été très rapide. Et puis ses tarifs, bien plus élevés que ceux de ses concurrents. Sa première épouse, c'est Francesca Ferraboschi, une jeune veuve qui avait déjà deux enfants. Elle en fera d'autres avec Antonio. D'autres enfants, dont ses futurs assistants à l'atelier, Francesco et Omobono. Stradivari achète en 1680 son atelier sur la Piazza San Domenico, aujourd'hui la Piazza Roma, avec un indispensable secadour. C'est un grenier ajouré pour permettre le séchage des instruments en plein air, mais à l'abri des éléments. Malheureusement, cette maison et sa boutique, sa bottega, ont été détruites il y a un siècle environ. La mort d'Amati en 1684 va gonfler le carnet de commandes de Stradivari. Ses clients sont prestigieux, comme le grand-duc Côme de Médicis. À cette époque, il pleure la mort de son épouse en 1698, mais il se remarie l'année suivante avec Antonia Maria Zambelli, 35 ans, et qui lui donnera 5 enfants. Un médaillon de cette période serait le seul portrait que nous avons de lui, Et c'est à cette époque, aux alentours de 1700, que Stradivari va abandonner un modèle expérimental de violon qu'on appelle le longuet, comme son nom l'indique, des violons un peu plus longs. Il modifie à cette époque la formule de ses fameux vernis et il entre dans ce qu'on appelle son âge d'or, en gros le premier quart du XVIIIe siècle. Avec l'aide de deux de ses fils, Stradivari va continuer de travailler jusqu'à sa mort. Le 18 décembre 1737, il est inhumé à l'église San Domenico, qui est détruite, elle aussi, au siècle suivant. Outre une lettre de lui et son testament, on peut admirer ses outils de travail au musée du violon de Crémone. Mais il reste surtout ses fabuleux instruments. Sur le millier d'instruments produits durant sa longue carrière, il reste aujourd'hui entre 500 et 600 violons, 50 violoncelles et une dizaine d'altos. Quant à sa dépouille, elle a disparu, mais une stèle indique « Ici fut la tombe du souverain des luthiers, Antonio Stradivari ». Visiter Crémone, cela suppose de passer plusieurs heures au Museo del Violino, inauguré en 2013, et qui reprend les collections municipales qu'on admirait jadis au Palazzo Affaitati. La salle principale de ce musée du violon, c'est lo Scrigno dei Tesori, l'écrin au trésor, avec 10 instruments de 1566 à 1734, Strad, Amati et autres guarnieri. Des instruments à contempler, derrière une vitre blindée, mais régulièrement, certains sont sortis pour être joués, voire enregistrés, comme ici le Cremonese de 1715, joué par Salvatore Accardo.

C'est Laura Manzini qui accompagnait au piano Salvatore Accardo, jouant cette Malagueña d'Albéniz, arrangée par Fritz Kreisler, et jouée sur le Cremonese de 1715. Voilà un Strad conservé au musée du violon de Crémone. Ce musée possède 5 Stradivari, 3 violons, un violoncelle et une guitare. Car oui, rappelons-le, si Stradivari a surtout conçu des instruments à cordes frottées, on lui doit aussi quelques cordes pincées, des harpes, sistres, luths ou guitares, comme cette guitare Sabionari de 1679.

0: Quelques notes de Robert de Vizet par le guitariste Krishnasol Jiménez, autorisé en 2012 à jouer sur cette précieuse guitare de Stradivari de 1679, une guitare surnommée Sabionari. C'est l'une des cinq guitares Strad qui nous restent et la seule pouvant être jouée grâce à des modernisations. Une guitare dans laquelle le grand Andrés Segovia a laissé un autographe avec ces mots « Due secoli più tardi », deux siècles plus tard. Alors revenons au violon. Avec un autre musée essentiel pour la compréhension de cette école de Crémone, c'est le musée de la musique à Paris, sur le site de la Philharmonie de Paris à La Villette. Jean-Pierre Richard est conservateur en charge des cordes frottées et pincées, notamment des Stradivari, et on lui doit un magnifique ouvrage illustré paru en 2022, Stradivarius et la lutherie de Crémone. Il y est notamment question du Sarrasate, voilà un Strad de 1724 conservé par le musée, d'abord acquis par le comte Cozio di Salabue et que le grand violoniste Pablo de Sarrasate a légué en 1909 au Conservatoire de Paris où il s'était formé. Le Sarrasate est donc aujourd'hui à la Villette, Jean-Philippe Échard.
1: Il est décrit comme le plus jaune de tous, alors que souvent les violons de Stradivari sont pensés et reconnus comme rouges. Le vernis rouge des violons de Stradivari est très, très célèbre. Et ici, Cozio le décrit comme jaune, le plus jaune de tous. Le vernis de ce violon est en fait composé d'un pigment, le vermillon, qui est certes rougeâtre, mais qui est très particulier par rapport aux autres pigments rouges, en cela qu'il a une teinte orangée, voire jaune. Il y a ainsi peut-être une correspondance entre les analyses de vernis et de pigments que l'on conçoit aujourd'hui au Musée de la Musique et les descriptions du premier expert de la lutherie il y a plus de deux siècles.

0: Ça, c'est un enregistrement particulièrement précieux. Pierre Amoyal essayait en 1978 quelques instruments du musée du Conservatoire de Paris, dont ce Strad, le Sarrasate de 1724, qu'on ne peut plus jouer aujourd'hui, car des insectes xylophages, donc mangeurs de bois, l'ont fragilisé. C'est une sonate de Vivaldi que jouait Amoyal avec le clavecin d'Eduardo Farina et le violoncelle Goffriller de Suzanne Moses. Aujourd'hui, le seul Strad de cette collection parisienne qu'on prête encore aux violonistes, c'est le Davidov de 1708, propriété d'un général russe, Vladimir Alexandrovitch Davidov, sans rapport avec le Strad du violoncelliste Davidov qu'on a déjà évoqué. C'est un autre Davidov. Jean-Philippe Échard nous en parle.
1: Ce général qui a vécu dans les années 1880, donc il était déjà assez âgé à Paris, a choisi de léguer ce violon au musée du Conservatoire. Ce legs en 1887 par le général Davidov a été très important parce que c'était le premier violon de Stradivari qui soit rentré dans la collection du musée. Ensuite, dans les 20-30 années qui ont suivi, quatre autres violons de Stradivari ainsi qu'un violon de Guarneri del Gesù sont rentrés dans la collection. Le Davidov est le seul des cinq violons de Stradivarius que nous conservons au musée qui soit dans un état suffisamment bon pour qu'on puisse le restaurer et le remettre en état de jeu, sans avoir à modifier des pièces, des morceaux de bois du violon qui soient originales du luthier Antonio Stradivari.

0: deux instruments du Musée national de la musique, un piano Érard de 1891 joué par Tanguy de Vignancourt et le Stradivarius Davidoff de 1708 par Théotime Langlois de Swart. C'était un extrait de la première sonate violon-piano de Gabriel Fauré.
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0: Quatrième invité de notre séquence « Mon Strad et moi », c'est le violoniste David Grimal, qui joue depuis 30 ans environ sur l'ex-Roderer de 1710. D'ailleurs, c'était moi l'invité, car c'est à son domicile qu'il m'a parlé de cet instrument, qui lui fut prêté par l'intermédiaire de son professeur Régis Pasquier, justement du côté de la Villette au Conservatoire de Paris. David Grimal.
2: Alors, c'est un violon qui a été joué très longtemps par une violoniste turque qui s'appelle Elia Erduran, qui est toujours vivante d'ailleurs. Ça a été son violon, en fait. Au départ, il a été fait pour la cour d'Espagne en 1710, la cour du roi d'Espagne, donc c'est vraiment la période d'or. Il a été, alors, pris pendant les campagnes napoléoniennes par un lieutenant de l'armée de Napoléon qui s'appelait Roderer, qui était un lointain cousin de la famille du Champagne. Et puis, c'est amusant parce que ce Roderer était musicien. Et puis, il s'est installé au Havre à la fin du XVIIIe, où le Havre était une station balnéaire, mais qui faisait aussi les transatlantiques. Donc, il y avait un orchestre au Havre à l'époque. Et c'est drôle, comme moi, je me suis retrouvé en résidence avec les dissonances au Havre pendant très très très longtemps. Donc il a eu une existence à Vraise. Et puis après, alors je ne sais pas exactement dans le détail, mais il a été acheté par un impresario arménien qui devait être l'amant de cette violoniste, j'en sais rien, enfin peut-être que je m'avance un peu, enfin, qui lui a racheté dans les années, je sais pas, 40. Elle a joué très très longtemps dessus, puis finalement elles sont séparées à la fin de sa carrière. Ensuite il est allé à New York, et entre la Suisse et New York, il est resté un petit peu non joué, parce que c'est un violon qui avait un problème sur la corde de sol. Il avait une corde de sol qui n'était pas très puissante, donc il sonnait très très bien, c'était très fin, mais par rapport à d'autres Stradivarius, il était un peu faible sur la corde de sol. Quand je l'ai récupéré, c'était un peu l'écueil de ce violon, mais ça a changé par la suite. Ça a changé grâce à Jacques Fustier, qui était mon luthier à l'époque, d'ailleurs, qui a construit un très beau violon pour moi. Et quand il a vu le violon, en fait, il a changé des équilibres avec le chevalet et la touche. Il a fait ce qu'on appelle une poiriette, c'est-à-dire qu'il a rééquilibré les pressions entre les graves et les aigus, et d'un coup, la corde de sol s'est libérée, et le violon a pris progressivement toute son ampleur pendant quelques années. Alors ça a évolué encore pendant les années, parce qu'il y a eu toute une période de creux, et maintenant on est de nouveau dans une période grandiose. Mais je dirais que son caractère principal, c'est une forme de noblesse, de distinction. C'est-à-dire que c'est un son très pur, qui est à la fois puissant, mais qui est très noble. C'est un violon qui ne supporte pas qu'on le brutalise, et qui vous montre le chemin, toujours. C'est très aristocratique, et avec, je dirais, un yin et un yang très équilibré, ou un côté féminin et masculin extrêmement équilibré. C'est un violon qui a une grande dimension poétique aussi, possible, de couleur, et qui en même temps peut aussi aller au combat quand il le faut, quand on va jouer des grands concertos dans des grandes salles. La question quand on a un violon comme celui-là, c'est que on se doit d'en tirer la substantifique moelle, toujours. C'est un devoir qu'on a, parce qu'on est obligé en fait par ce violon. Et c'est un violon qui est conçu d'une telle manière. Les Guarnerius del Gesù, qui sont des instruments absolument sublimes, sont pas du tout conçus de la même manière. Un del Gesù, on peut faire à peu près ce qu'on veut dessus, ça sonne tout le temps. Un Stradivarius, si on n'est pas parfaitement centré, parfaitement précis, ça ne fonctionne pas vraiment. Ça ne donne pas le meilleur de soi. C'est un instrument très exigeant. Le Stradivarius, ce sont des violons très très exigeants.

Alors, il a évolué parce que, au fil du temps, en fait, la pièce d'âme, qui est une petite pièce qui est sous le chevalet, qui sert à caler l'âme, qui est le petit morceau de bois qui relie la table et le fond et qui met en vibration l'instrument, cette pièce d'âme s'est usée à travers le temps. Et donc, pendant quelques années, le violon, selon l'hygrométrie, ne sonnait plus du tout, d'un moment à l'autre. Et c'était devenu injouable, et je me suis dit, mais c'est moi sans doute qui ne sais plus jouer du violon, parce que quand on a un Stradivarius, quand ça sonne pas, on se dit toujours que c'est de sa faute, c'est ça le problème. Et donc, j'ai beaucoup souffert pendant des années, mon jeu en a été d'ailleurs profondément affecté, puisque j'étais obligé de contrôler, enfin d'être dans l'hyper-contrôle pour arriver à faire sonner le violon. Et alors on a fait une première restauration, dans un atelier, et ils ont changé la pièce d'âme, ça allait mieux, mais ils ont fait une barre d'harmonie beaucoup trop fine, et des erreurs, je pense, de compréhension du violon, qui ont fait que pendant quelques années encore, j'ai beaucoup souffert, jusqu'à cette année où je me suis dit, je vais me séparer de ce violon, parce que c'est plus possible, en fait. Et là, je l'ai mis dans un autre atelier de lutherie, et ils ont ouvert le violon, et ils se sont rendus compte, parce qu'il fallait que je restaure, en fait, des bords qui étaient usés par la sueur, quand on démanche hein, sur le côté de la table et du fond. Et quand ils ont ouvert le violon, ils se sont rendus compte que tout ce qui servait d'endroit de contact pour les éclisses sont les bords du violon, donc sur le fond et sur la table, était rempli de pâte à bois et de copeaux de bois, parce que le violon, probablement, lorsqu'il avait été ouvert au 19e siècle, avait été ouvert au couteau, au sabre, en fait, et on avait arraché des bouts de bois pour arriver à l'ouvrir. Et à l'époque, quand on restaurait un bord, on coupait à la scie, puis on mettait un nouveau bord. Donc on n'avait pas restauré, on avait rempli avec de la pâte à bois, ce qui était l'usage. Et alors, ces luthiers, je vais les citer d'ailleurs, c'est Joël Clépal et Roland Well, surtout Roland Well qui s'occupe de la restauration, qui sont des jeunes luthiers extrêmement brillants, ils ont mesuré avec un scanner en 3D, toutes les petites pièces qui manquaient, en fait, qui sont parfois plus minces qu'un millimètre, hein, c'est vraiment quelque chose d'extraordinaire. Ils ont tout mesuré. Ils ont pris un bois qui avait exactement les mêmes lignes d'âge que les bois utilisés par Stradivarius. Et ils ont, en 3D, avec une imprimante en 3D, d'abord refait les pièces, qu'ils ont retravaillées.

tonne de nouveau d'une manière absolument extraordinaire. Et il est de nouveau équilibré. Et je pense que de nombreux Stradivarius devraient avoir le même type de restauration, car je suis certain que c'est arrivé à de nombreux instruments. Et la légende qui dit que les Stradivarius sont difficiles à jouer vient, à mon avis, de ce problème, qu'on peut résoudre de cette manière depuis quelques années, puisqu'on a les technologies qui permettent d'avoir des restaurations beaucoup moins invasives et beaucoup plus précises. Et maintenant, je suis de nouveau porté par mon instrument, alors que pendant des années, ça a été vraiment très très compliqué, et je me suis remis en cause, moi-même, au lieu de me dire que peut-être il y avait un problème. Et en plus, il est encore en train d'évoluer, parce qu'il est une barre neuve, une barre d'harmonie qui est neuve, donc ça doit prendre le son, ça doit se détendre, etc. Donc avec les mois, il va sonner de mieux en mieux, et aujourd'hui, c'est vraiment, je pense, un des très très très grands Stradivarius. Voilà.

0: 2019, pour La Dolce Volta, David Grimal enregistrait les sonates d'Eugène Ysaÿe. Nous écoutions un extrait de la première sur le Stradivarius de 1710, ex Roderer.
1: Dans la stratosphère.
0: Nous avons rendez-vous maintenant avec deux légendes, un instrument et son interprète. L'interprète, c'est le violoncelliste Mstislav Rostropovitch. L'instrument, c'est un Stradivarius de 1711, le Duport, ainsi baptisé en hommage au grand violoncelliste français Jean-Louis Duport, qui était membre du concert spirituel sous le règne de Louis XVI. Ce Jean-Louis Duport avait fui la Révolution française pour jouer de la musique au service du roi de Prusse. Il a créé les deux premières sonates de Beethoven avec le compositeur au piano, s'il vous plaît. Et puis il rentre à Paris, sous l'empire de Napoléon Ier, devenant professeur au conservatoire, avec son fameux Stradivarius. D'ailleurs, Napoléon, il en est question dans cette anecdote racontée par le luthier Étienne Vatelot.
2: Duport, un jour, a invité l'empereur Napoléon, où il était invité, je ne sais pas, à une soirée, et où, à laquelle il a joué de son instrument, et l'empereur lui a...

0: Mais comment fait-on pour jouer de cet instrument? Alors Duport lui a dit, mais asseyez-vous, Majesté. Et il s'est assis, il lui a dit, vous mettez le violoncelle entre les jambes. Et à ce moment-là, il n'y avait pas de pic, n'est-ce pas? Alors on serrait l'instrument. Il a dit, alors vous serrez l'instrument entre vos jambes, voilà, comme ceci. Mais il n'avait pas vu que Napoléon avait des éperons et que les éperons ont effectivement égratigné le violoncelle de Duport. Complètement affolé, et que l'on voit encore sur le violoncelle de Rostropovitch les marques des éperons de Napoléon.
1: Après la mort de Jean-Louis Duport, le Strad, qui a été griffé sur les côtés, passe dans l'atelier de l'incontournable Vuillaume, qui le vend en 1842 à Auguste Francomme. Quatre ans plus tard, Francomme va jouer en création la sonate violoncelle piano de Frédéric Chopin sur cet instrument. Voilà donc un violoncelle qui a été accompagné au piano par Beethoven, par Chopin, qui a été joué par Napoléon. Il ne manquait plus que Rostropovitch pour compléter sa légende. Mstislav Rostropovitch venait de quitter l'URSS en 1974 pour s'installer aux États-Unis. Il jouait depuis des années sur un très bel instrument de la fin de l'école de Crémone, un puissant Lorenzo Storioni. Et il raconte à Jacques Chancel l'acquisition de ce Strad en compagnie d'Étienne Vatelot.
2: Quand je suis arrivé pour la première fois en Amérique en 1956, je crois qu'à mon concert n'étaient venus que des violoncellistes.
3: Il n'y
2: avait pas tellement de monde au Carnegie Hall, mais je pense que tout le monde était violoncelliste. Après, ils sont venus me voir dans les coulisses, tous. Et l'un d'eux a dit, j'ai un violoncelle, un Stradivarius Duport. Et je voudrais vous le montrer. Connaissez-vous cet instrument?
4: Duport était un grand violoncelliste.
3: Un grand violoncelliste français.
2: Français.
3: Et я сказал, мечтаю, конечно.
2: Mais j'en rêve, oui. Venez demain à telle heure.
3: Я всю ночь не спал.
2: Je n'ai pas dormi de la nuit.
3: Когда пришел, я взял инструмент, обнял его.
2: J'ai pris dans mes bras cet instrument.
3: Я знал историю этого инструмента.
2: Je connaissais l'histoire de cet instrument.
3: И издал несколько звуков.
2: Et j'en ai fait sortir quelques sons.
3: Звучат до сих пор.
2: Que j'entends encore aujourd'hui.
3: Я никогда не думал, что когда я поехал, я был изгнан из Советского Союза.
2: Parce que lorsque j'ai été chassé de l'Union soviétique.
3: И в 1974 году я поехал в Чикаго.
2: En 74, quand je suis arrivé à Chicago sur l'invitation de Chagall.
3: Я никогда не думал, что, что позвонит вдова этого человека.
2: Je n'ai jamais imaginé que la veuve de cet homme puisse me donner un coup de fil.
3: Et сказал, вы знаете, мой муж
2: qui m'a дит, вы savez, мой мари est mort.
3: Нам не нужны деньги.
2: Nous n'avons pas besoin d'argent.
3: Но перед смертью он сказал,
2: mais avant sa mort, il a dit que si il fallait vendre cet instrument à une seule personne, c'est à Slava.
3: И поэтому я вынужден вам это предложить.
2: Donc je suis obligé de vous le proposer.
3: Я поехал сюда во Францию.
2: Je suis arrivé en France, j'ai téléphoné à Étienne en disant, tu es libre?
3: Один день.
2: Un jour.
3: А что, пожалуйста,
2: я все. Oui, bien sûr.
3: Я говорю, я купил билет тебе
2: bon,
3: в Нью-Йорк.
2: Bon, je t'ai acheté un billet pour New York.
3: Да. Он говорит, хорошо. Он побежал с таким маленьким чемоданчиком.
2: Il est arrivé avec une petite valise de médecin.
3: Да, которым берут кровь обычно.
2: Comme celle pour prendre une faire une prise de sang.
3: Да. И он пришел с этим чемоданчиком, мы сели с ним в самолет.
2: Nous sommes montés dans l'avion.
3: И в самолете я ему сказал, зачем?
2: Et c'est dans l'avion que je lui ai dit pourquoi je l'emmenais.
3: Мы поедем, ты посмотришь виолончель.
2: Écoute, voilà, tu vas venir, tu vas regarder l'instrument et tu me diras si c'est un Stradivarius ou pas.
3: Не знаю.
2: Parce que je ne peux pas le savoir.
3: Да, самолет опоздал.
2: L'avion est arrivé en retard, il y a plein d'histoires. À New York, nous étions attendus par un avion privé. Alors là, quand nous sommes arrivés jusqu'à l'avion, en silence, l'avocat de ces gens-là a porté le violoncelle que tel un corps mort derrière. Moi, vraiment, comme dans un film policier, nous marchions les uns derrière les autres. C'est Étienne et moi qui fermions la marche. Comme nous sommes arrivés à l'endroit où se trouvait. Alors nous étions dans une pièce où il n'y avait pas de table. Tout le monde, tous les huit se taisaient. C'était mon avocat, leur avocat, enfin tout le monde.
3: Il
2: n'y avait pas de table. Alors Étienne a posé le violoncelle par terre, a ouvert l'étui, s'est mis à quatre pattes, comme un chien devant.
3: A
2: pris un petit miroir de gynécologue, comme il m'a dit, pour regarder ce qu'il y avait à l'intérieur.
3: И все это происходило молча.
2: Et tout se passait dans
3: Затем
2: le silence.
3: Затем он с четвереньях посмотрел на меня наверх.
2: Après, tout en étant en quatre pattes, il m'a regardé vers le haut et il m'a fait comme ça avec la tête.
3: После
2: il m'a hoché.
3: В этот самолет.
2: Alors après, ils sont revenus dans l'avion. C'est moi qui marchais devant en portant le violoncelle.
3: После меня шел молча.
2: En silence, marchait derrière moi, Étienne.
3: Мы вошли в этот самолет.
2: Nous sommes montés dans l'avion.
3: Я закричал, где водка?
2: Et j'ai hurlé, où la vodka?
3: И взяли бутылку водки.
2: On a pris une bouteille.
3: Итак, я женился на этом.
2: C'est comme ça que je me suis mariée avec cet instrument.

0: Cet instrument de 1711 avait joué pour la première fois la sonate opus 65 de Frédéric Chopin, accompagnée par Chopin en personne au piano. Et en 1980, Mstislav Rostropovitch enregistrait cette partition sur ce Strad, le Duport de 1711, avec le piano de Martha Argerich. Rostropovitch jouera en 1989 au pied du mur de Berlin avec ce Duport et il meurt en 2007 en le léguant à ses ayants droit. Mais la stratosphère se pose depuis la même question. Qu'est-il devenu ce Duport? On parle d'une transaction à 20 millions de dollars. On dit que c'est la Nippon Music Foundation qui le détient, mais la famille Rostropovitch dément. Alors question simple, où est le Duport? Même Stephen Smith, le directeur de la grande maison anglaise Beer, affirme qu'il n'en sait rien. Affaire à suivre. Après le Strad Duport, voici le Strad Dupont. Duport et Dupont, ce n'est pas une histoire de Tintin, ce sont deux véritables instruments. Le général Dupont est un violon de 1727, riche année, je le disais. Un instrument lui aussi associé à un immense interprète du XXe siècle, c'est Arthur Grumiau. C'est à partir de 1957 que Grumiau a pu jouer sur ce général Dupont grâce au comte de Launois qui en a fait l'acquisition, enregistrant notamment les sonates de Mozart avec la pianiste Clara Askill. Mais le voici tout d'abord, Arthur Grumiau, face à Micheline Banzé.
1: On a beaucoup parlé du vernis de Crémone. Je ne pense pas que c'est à cause du vernis que le Stradivarius sonne bien, ou que le Guarnerius sonne bien aussi. Non, mais le vernis aide en ce sens que beaucoup de violons contemporains ont un vernis très lourd, très épais, qui empêche le son de sortir du violon. Au contraire, qu'il le comprime, qu'il le fait rester à l'intérieur. Tandis que les vernis transparents de l'école de Crémone aident évidemment le son à sortir, enfin laissent sortir le son. D'abord le vernis, enfin d'abord, une des choses principales c'est le vernis. La forme du violon, la vieillesse du bois, la pureté des lignes et le travail. La main de Stradivarius se reconnaît en tout cas tout de suite.
2: Actuellement, comment peut-on trouver de vrais Stradivarius? J'imagine qu'ils sont tous recensés, comme des tableaux d'un Léonard de Vinci. Enfin, il n'y a plus d'inconnus en ce domaine.
1: À peu près tous recensés. On peut peut-être encore en trouver un ou deux absolument inconnus dans des coins reculés, mais je pense qu'on les connaît presque tous.
2: Et est-ce que le problème est un peu le même pour les archets? Est-ce que les beaux archets sont aussi rares que les beaux violons?
1: Je pense qu'ils sont plus rares encore, plus difficiles à trouver, malheureusement.

C'était Arthur Grumiaux sur le Strad Général Dupont de 1727, qu'on appelle aussi le Strad Grumiaux, avec Clara Askill dans un extrait de la 26e sonate en si bémol majeur, Köchel 378 de Mozart. Ce Strad quitte la famille de Launoy en 1994 pour s'installer à Cleveland, où il est prêté quelque temps à la violoniste Jennifer Coe.

0: Un extrait du deuxième concerto de Bohuslav Martinu, c'était Jennifer Coe sur le Strad Général Dupont avec l'orchestre Grand Park dirigé par Carlos Kalmar. Fin 2014, c'est un collectionneur de Pékin, M. Heng Yu, qui fait l'acquisition de Général Dupont. Et lorsqu'il apprend que Frank-Peter Zimmermann, grand violoniste, doit se séparer de son Strad, le Lady Inchi Queen, prêté par une banque en faillite, M. Yu lui montre cet instrument sans lui dire ce que c'est. Frank-Peter Zimmermann est pressé, on l'attend pour une répétition d'orchestre, mais lorsqu'il prend ce violon...
1: So he came with me to my dressing room.
0: Alors il est venu dans ma loge, il ouvre la boîte, je joue, et après 5 notes, j'ai senti des frissons.
1: And I asked
0: et je lui ai demandé,
1: is this the violin of Arthur Grumio?
0: Est-ce que c'est le violon d'Arthur Grumio?
1: And he said yes.
0: Il m'a dit oui. Parce que je connais ce violon depuis l'enfance. J'écoutais sans arrêt ses Mozart, ses Bach, ses trios à cordes. Je me suis décidé tout de suite. Les gens frappaient à ma porte. S'il vous plaît, venez à la répétition, l'orchestre attend. J'ai pris le violon sur scène, j'ai joué la répétition et le concert, qui avait lieu une heure après, c'était le concerto de Brahms. Je n'aurais jamais osé prendre un violon que je ne connais pas, mais il m'a convenu immédiatement. Et je pense que M. Yu était si ému après ma prestation qu'il m'a dit, écoutez, je vais vous prêter ce violon jusqu'à ce que vous puissiez récupérer le vôtre. C'est la destinée, comme tout est destiné dans la vie.

0: trois strades rassemblées, c'était le trio Timmermann, Christian Poltera sur le violoncelle Marat de 1711, Antoine Tamestit sur l'alto Mahler de 1672 et Frank-Peter Timmermann sur le violon Général Dupont de 1727 dans le premier trio de Paul Hindemith. Timmermann a récupéré depuis sa voix originale, ce strade Lady Inchiquin. Merci à Lady Nelly Portal pour le site, Tar Bouklifa pour la prise de son, Sébastien Royer pour le mixage et Emmanuel Benito pour la réalisation.
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0: Pour finir, je vous laisse avec Monsieur Popek et son légendaire Stradivarius Made in China.
2: Alors voilà, ça c'est un Stradivarius chinois que j'ai acheté à Chinatown, le quartier chinois de la Porte d'Italie à Paris. Voici en hommage à nos vieux d'aujourd'hui, un air d'autrefois, le temps des cerises.

0: Mais dis donc, s'il y en a qui n'aiment pas les violons, n'en écoutez pas les autres, hein. Hey. C'est facile de se moquer quand on ne connaît pas l'état des cerises. Allons. Voilà, j'ai pas dit la note maintenant. C'est malin. Non, mon vieux, c'est l'auteur du temps des cerises. Il vous entend ricaner comme ça, il doit se retourner dans sa tombe, moi, je vous l'ai dit, hein. Vous n'êtes pas obligé de me croire, mais j'ai jamais appris le violon. Ah, parfaitement, je joue d'oreille. Vous pouvez demander à mon régisseur, ça fait 5 ans qu'il me connaît, il dit que j'ai fait des progrès, alors. J'irai jusqu'au bout, moi, je vous le dis, hein. Y a-t-il un violoniste dans la salle?
1: Ouais.
0: Eh ben, justement, vous a rien demandé.
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6: Un grand bonjour. Ravie de vous retrouver ce matin encore dès 10h30 et jusqu'à 11h45. Douceur et langueur dans notre été classique et aussi de l'amour. Beaucoup d'amour. On badine ce matin. Quelle délice.

Comme si, comme ça, une partition un brin volage signée du compositeur roumain au nom francisé Georges Boulanger et revisitée par l'ensemble I Salonisti. Du désir, il y en a dans notre poème du jour signé Philippe Jacoté et ce sont les oiseaux qui roucoulent. On pioche chaque matin, juste pour le plaisir, quelques vers issus du recueil Air du poète suisse qui vivait proche de la nature dans la Drôme où il avait élu domicile. Dans l'étendue, plus rien que des montagnes miroitantes, plus rien que d'ardents regards qui se croisent, merles et ramiers.

La musique délicieuse du compositeur norvégien Johan Halvorsen, sa gavotte tirée de sa mascarade. C'était l'orchestre philharmonique de Bergen sous la direction de Neeme Järvi. 10h36, amour toujours et plus que jamais.

L'amour à gorge déployée, c'est le moins que l'on puisse dire avec la divine soprano Julie Rosé qui chante, qui crie, qui hurle ce « Je t'aime », titre de la mélodie d'Isabelle Aboulker et que l'on entend au cœur du premier disque de la chanteuse française « Amour m'a dit » paru l'an dernier. Et c'est l'excellente pianiste Suzanne Manoff qui l'accompagnait dans ce récital. C'est au piano que l'amour se décline encore avec « La nuit ». L'amour, tiré de la suite pour deux pianos de Sergueï Rachmaninov.

L'Orchestre national de Metz et son chef David Hyland jouaient La nuit et l'amour d'Augusta Holmès, extrait de son œuvre chorale Ludus pro Patria, écrit en 1888. 5 ans plus tard, Rachmaninoff écrivait sa suite pour 2 pianos et son 2e mouvement porte le même titre, La nuit, l'amour. Il était interprété par les 2 compatriotes Brigitte Ungerer et Boris Berezovsky, tous 2 pianistes. 10h52, merci de nous suivre sur les ondes de France Musique.

Je ne sais pas pourquoi j'ai un petit faible pour cette mélodie. Nous marchions avant que l'aurore nichée, en plein cœur de l'œuvre Rebecca de César Franck. Elle était interprétée par le chœur de chambre de Namur sous la direction de Thibault Lennartz et au piano c'était Philippe Riga. On reste en Wallonie avec la si belle musique d'un autre liégeois de naissance, moins connu que César Franck, Joseph Jungen, contemporain de Debussy. Comme lui, sa musique a des caractères impressionnistes, pleines d'images et de couleurs. Les choix d'alliages instrumentaux aussi nous font penser à Debussy, comme ici lorsqu'il associe la flûte avec les cordes et la harpe.

Le concert à 5, opus 71, son troisième mouvement. Très décidé, cette œuvre concert à 5, qui est une des plus populaires de Jungen et qui avait été écrite à l'initiative du Quintet Instrumental de Paris, fondé par le flûtiste René Leroy et la harpiste Marcel Grandjani. Ce pourquoi il avait choisi bien sûr la flûte traversière et la harpe aux côtés du violon, de l'alto et du violoncelle. Une partition écrite en 1923 et interprétée pour nous à l'instant par les Belges de l'ensemble Oxalis. Jamais 203, encore des musiciens belges, du costaud comme on dit, avec le chef Philippe Erweg qui dirige l'orchestre symphonique d'Anvers. Il nous interprète le final de la 4e symphonie de Schumann qui nous maintient dans cet élan joyeux et estival.

0: Le final de la 4e symphonie en ré mineur opus 120 de Robert Schumann. C'était Philippe Herwegh qui dirigeait l'orchestre symphonique d'Anvers. 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
0: Et à 11h12, on range le gros orchestre et les sentiments exaltés pour la confidentialité d'une mélodie traditionnelle mexicaine. La Martiniana, considérée comme un des plus beaux airs du sud du Mexique, de l'état de Oaxaca précisément, dont elle est devenue le symbole. Ne me pleure pas, car si tu pleures, je meurs. Chante pour me garder en vie. La musique pour conjurer la mort, un imaginaire largement répandu dans les cultures mésoaméricaines. Quoi de plus beau ?

Splendide version de la Martignana, chantée par la voix chaude de la chanteuse et flûtiste d'origine argentine Diana Baroni, à la guitare baroque Raphaël Guelfrias et à la basse de viol Ronald Martin Alonzon.

un trio de musiciens dans cet arrangement. Desqualo d'Astor Piazzolla, Anna Hobson-Pilote à la harpe, Lucia Lin au violon, Juan Pablo Joffre au bandoneon. À suivre, tango avec Enrico Rava, le trompettiste de jazz et compositeur italien, fête aujourd'hui même son anniversaire. Il a 87 ans. Le musicien né juste avant le début de la guerre a découvert le jazz quand il avait 7 ans, avec l'arrivée des Américains, et il a tout de suite été mordu de cette musique qui lui semblait une merveille après toutes ses horreurs. C'est ce qu'il racontait au micro d'Yvan Amar, qui lui a consacré une série d'entretiens il y a quelques années, à retrouver sur le site de France Musique. On lui fait une place à Enrico Rava dans notre programmation qui flirte encore avec l'Argentine, puisqu'on écoute son Tango for Vasquez y Pepita en version de concert.

Tango pour Vasquez y Pepita, une composition d'Enrico Rava qui tenait ici la trompette avec à ses côtés Gianluca Petrella au trombone, John Abercrombie à la guitare, Stefano Bolani au piano, Jesper Bolitzen à la basse et Morten Lund à la batterie. Un morceau enregistré lors d'un concert qu'ils donnaient ensemble à Copenhague en 2002. Notre petite halte à Copenhague se prolonge mais dans une toute autre ambiance avec la musique pour lutte de celui qui fut musicien au XVIIe siècle auprès de la cour du roi Christian IV, John Doland et son écriture tout en économie. Chaque note pèse de son poids de beauté.

à Fantasia, cette pièce de John Dowland, interprétée et gravée par le luthiste slovène surnommé le révolutionnaire du luth, Bor Zuljan. À suivre, la musique vocale de celui qui fut aussi et d'abord un grand luthiste, Johann Hieronymus Kapsperger, et qui a donné son nom à une bande de chanteuses et de musiciennes de haut vol, les Kapsperger Girls.

les Capsper Girls, les Setter Spiega, Spiega pour soprano et mezzo de Capsperger, les musiciennes qui joueront les 23 et 24 août prochains à Genève dans les cadres des concerts de Saint-Germain. On sait bien peu de choses sur la vie de Capsperger. On sait qu'il a vécu et travaillé à Rome et l'on présume qu'il était né à Venise, comme l'ami Vivaldi que voici pour refermer notre émission.

0: concerti con molti strumenti. Effectivement, il y en a beaucoup, des instruments, de violon, de flûte, de bois, de basson, les cordes et la basse continue. C'était le concerto en ré mineur Hervé 566 d'Antonio Vivaldi dans son intégralité. Et c'était Fabio Biondi qui dirigeait l'ensemble Europa Galante. Été classique, c'est terminé. Un grand merci à Morgan Crézé qui était avec moi de l'autre côté du studio, côté technique, et Nelly Portal pour le site internet. Moi, je vous dis à tout à l'heure, 14h pour un concert de l'après-midi 100% piano avec l'italienne Beatrice Rana dans Mendelssohn, Brahms et Ravel, une petite merveille. Dans quelques instants, c'est le quatrième épisode de La Story de Chantons sous la pluie et c'est Laurent Vallière aux manettes. Je vous souhaite une excellente journée à l'écoute de nos programmes.
1: La Story de Chantons sous la pluie. Quatrième épisode. Je suis peut-être le producteur, mais je veux que vous inscriviez mon nom comme l'auteur des chansons. S'il y a un homme clé derrière Chantons sous la pluie, c'est son producteur qui est aussi l'auteur des paroles de la chanson. Son nom, Arthur Freed. Et Gene Kelly le sait bien.
2: Oh oui, il s'est battu pour nous. Et quand nous voulions faire des choses, il veillait à ce que nous les fassions ou essayait de faire en sorte que nous les fassions.
1: Arthur Freed, c'est le plus génial producteur de comédie musicale à Hollywood. On lui doit les plus beaux chefs-d'œuvre du genre. Tous en scène avec Fred Astaire. Le chant du Missouri et le magicien d'Oz avec Judy Garland. Un jour à New York avec Frank Sinatra et Gene Kelly. Et bien sûr, un Américain à Paris et son sublime ballet final. Arthur Freed était un homme de goût qui s'est fait tout seul à Hollywood. La chanson « Singing in the Rain », il l'avait écrite pour le deuxième film musical des studios Metro-Goldwyn-Mayer, Hollywood Review, en 1929. En français, « Hollywood chante et danse ». Après avoir été repéré avec son compositeur Nacio Herbron par le directeur de production de l'époque, Irving Thalberg. Il lui doit tout, comme il l'a dit lors d'une remise d'un prix qui honorait sa carrière à Hollywood.
3: Le nom d'Irving Thalberg est le nom le plus important de ma carrière professionnelle. D'abord, quand je suis arrivé à la métro pour travailler avec lui, et ce soir, en tenant cette statuette, c'est comme si je tenais son nom dans ma main.
1: Arthur Freed n'oubliera jamais comment il a inventé cette chanson « Singing in the Rain ». Un jour, il a raconté « Nacio Herbron est venu me voir un après-midi en me disant « Oh, j'ai écrit une super mélodie pour une soprano coloratura ». Alors il s'assoit, il me joue le morceau de façon très classique et moi, tout ce à quoi ça me fait penser, c'est à une boucle musicale dans les basses et puis quelques changements mineurs qui fait que la musique pourrait alors parfaitement coller aux paroles que j'avais écrites. Nacio Herbron joue la mélodie de la façon que lui suggère Arthur Freed, tel qu'on l'entendra dans le numéro final de Hollywood Revue, interprété par toutes les stars du studio, de Buster Keaton à John Crawford.

0: Après la disparition prématurée d'Irving Thalberg en 1936, Arthur Freed commence à le remplacer au studio et finit par devenir la poule aux œufs d'or aux yeux du patron du studio, Louis B. Mayer. Le déclic, c'est le film Le Magicien d'Oz.
1: We must be over the rainbow.
0: Arthur Freed choisit l'actrice, Judy Garland, le compositeur, Harold Arlen. Le co-réalisateur de Chantons sous la pluie, Stanley Donen, se rappelle.
2: Il était un parolier et un bon. Il avait écrit un certain nombre de chansons et il voulait être producteur. Et il a fait en sorte que la MGM achète les droits du livre Le Magicien d'Oz. Et bien que son nom n'y figure pas, il en était le producteur associé. C'est lui qui a vraiment guidé le film à travers tout, et grâce à ce film et à son immense succès, Louis Mayer pensait qu'Arthur Freed était un dieu.
0: Là, c'est lui qui joue au piano. C'est qu'Arthur Freed avait un avantage sur tous. Il était lui-même un artiste. Gene Kelly.
3: Il avait été lui-même auteur-compositeur. Et il connaissait les difficultés ou les joies de la créativité. Ce qu'il y a de bien avec Arthur Freed, c'est qu'il avait l'œil pour détecter les talents. Bien plus que le soi-disant chef du studio, Louis Mayer, qui s'attribuait tous les mérites.
0: Arthur Freed baigne dans la musique depuis son enfance. Il est né à Charleston, en Caroline du Sud, en 1894. Il a grandi à Seattle. Son père, déjà, a une voix de ténor. Et ses 7 frères et sœurs travailleront tous dans la musique. Organiste, compositeur, parolier. Lui, il écrit des poèmes dans les années 20 et gagne sa vie comme George Gershwin. À New York, il joue chez un éditeur de musique des chansons au piano pour en vendre les partitions. Lorsqu'en 1921, il rencontre son futur partenaire, le compositeur Nacio Herbron, il arrive à faire jouer leurs chansons dans des revues sur scène et même à les faire enregistrer, par exemple par Paul Whiteman.

0: Lorsque le cinéma devient parlant, ni une ni deux, Arthur Freed sent le vent tourner et s'embarque pour Hollywood. Il exerce différents métiers, assistant réalisateur au studio Famous Players Lasky, accompagnateur au piano durant les tournages, comme le fera Donald O'Connor, le partenaire de Gene Kelly dans Chantons sous la pluie. Il écrit aussi des chansons avec Nacio Airbrown qui sont jouées dans des revues sur Hollywood Boulevard. Il ouvre son propre théâtre à Los Angeles et finalement le studio Metro-Goldwyn-Mayer le repère et lui fait confiance lorsqu'il s'agit de produire le premier film musical du studio. Ça sera succès sur succès, d'abord The Broadway Melody, puis Hollywood Revue en 1929. Et 10 ans plus tard, en 1939, Arthur Freed devient le directeur d'une des unités de production de la Metro-Goldwyn-Mayer, un studio qui produit une cinquantaine de films par an. Lui va avoir le don de s'entourer des meilleurs. Le réalisateur Vincente Minnelli, le danseur Fred Astaire, Gene Kelly, Judy Garland, une équipe qui devient mythique. Et pourtant, il semble qu'il n'y avait pas à proprement parler d'unité Arthur Freed au studio, comme l'explique Stanley Donen.
1: Il n'y avait pas d'unité Freed organisée au studio. Il n'y avait rien dans l'annuaire téléphonique qui disait Freed Unit. C'était comme ça. Il était un producteur parmi d'autres studios. Il avait quelques personnes qui travaillaient pour lui, un homme de production et quelques secrétaires, mais l'unité était une sorte de mythe créé par le fait qu'il avait fait venir toutes ces personnalités au studio.
0: Arthur Freed avait déjà produit des films avec que des tubes. Un Américain à Paris, par exemple, c'était un film avec que des tubes de George Gershwin. La pluie qui chante, que des chansons d'un autre grand compositeur de Broadway, Jérôme Kern. Parade de printemps, que des chansons d'Irving Berlin. We're right.

0: Et il se dit, bah, pourquoi pas un film avec que des chansons à moi. Il y pense dès 1949 et il a déjà le titre en tête, Chantons sous la pluie. Mais au départ, il envisage un tout autre scénario. Le remake d'un film muet de 1928 qui s'intitulait Excess Baggage, un film typique dans les coulisses du musical. L'histoire d'un acrobate qui épouse une danseuse, le couple rompt lorsque la jeune danseuse lui vole la vedette, avec un happy end, tout se termine par leur retrouvaille. Arthur Freed songe pour ce film à Ann Miller pour incarner la danseuse. Et puis, au bout de 6 mois, il abandonne l'idée. C'est là qu'il pense à ses amis scénaristes Betty Comden et Adolph Green. Il est au départ gêné lorsqu'il les convoque à Hollywood. D'abord, il les invite à déjeuner, mais il n'en dira pas un mot de tout le repas. C'est seulement vers 16h qu'il lâche le morceau, il retourne les voir. Alors voilà, je voudrais que vous écriviez un film qui serait basé sur les chansons que j'ai écrites avec le compositeur Nacio Herbron. Et je voudrais que le titre soit « Chantons sous la pluie ».
1: Il nous faut des numéros musicaux modernes.
0: Gene Kelly devait réaliser le film, Stanley Donen le co-réaliser.
2: Messieurs, c'est du tonnerre.
0: On va aboutir à cette histoire de star du cinéma muet qui découvre le cinéma parlant pour ne pas devenir has-been.
3: Mais qu'est-ce que vous faites ?
4: On est en train de vous brancher pour le son, mademoiselle.
3: Quoi ?
0: Arthur Freed est le producteur. Il n'est pas omniprésent, mais il vérifie tout.
5: Vous êtes le maître ici.
6: Oui, c'est moi qui suis le maître ici.
0: C'est lui qui lit la première version du scénario, qu'il valide. Il présente la comédienne Debbie Reynolds à Gene Kelly.
6: Je l'engage.
0: Il planifie l'ensemble. Le tournage en été, la sortie au printemps 1952.
5: Croyez-moi, ça va sûrement faire sensation.
0: Et vérifie tout. En fin de production, il y a un document qui répertorie le métrage précis des séquences et rushs qui finalement ont été jetés à la poubelle. Il vérifie enfin la publicité autour du film et tient à son statut d'auteur des paroles des chansons. D'ailleurs, il écrit une note au directeur de la publicité du studio le 30 juillet 1951. Cher Ralph, je viens de recevoir un exemplaire des crédits publicitaires pour le film Chantons sous la pluie. J'ai remarqué que vous aviez omis le crédit le plus important de ces 10 dernières années en n'indiquant pas les fameux auteurs de films musicaux Nacio Herbron et Arthur Freed. Peu importe comment vous réduisez mon crédit en tant que producteur. Mais en tant qu'artiste, je me rebelle contre le fait de ne pas être crédité en tant que parolier. Chantons sous la pluie sera l'apothéose de son unité. Une célébration à la fois de Broadway et d'Hollywood. C'était ça la patte d'Arthur Freed. À l'unisson de Gene Kelly, il voulait faire des films musicaux qui n'enfile pas les numéros, mais propose une histoire où ces numéros sont parfaitement intégrés. En fait, il réalise la jonction entre Broadway et Hollywood, en faisant souvent appel aux artistes de Broadway, comme les deux scénaristes qu'il a fait venir. Si vous voulez savoir à quoi ressemblait Arthur Freed, eh bien regardez Chantons sous la pluie. Le personnage du producteur, qui tire par exemple sur le fil d'un micro qui traîne sur le plateau et fait tomber l'actrice sur qui le micro était accroché, c'est un peu lui.
7: Vous méprisez trop le danger. On vous retrouvera...
8: Pourquoi ce câble est-il là ? C'est dangereux.
0: Les scénaristes lui donnent d'ailleurs une superbe réplique comique. C'est après que Don Lockwood ait décrit au producteur un ballet qu'on voit durant plus de 10 minutes. Le producteur lui dit...
9: Est-ce que l'idée vous plaît ?
10: Oh, pas très bien compte encore, je ne pourrais juger que sur le premier montage.
0: C'est exactement ce qu'avait dit Dore Shari, le nouveau patron du studio Metro-Goldwyn-Mayer, à Gene Kelly, lorsqu'il lui avait parlé du ballet final d'Un Américain à Paris. Arthur Freed, un géant dont la réputation est amoindrie par une notule qu'on peut lire sous une photo de lui en compagnie de Judy Garland au nouveau musée des Oscars à Hollywood. Il est écrit « L'héritage d'Arthur Freed est terni par des accusations d'harcèlement de la part de l'enfant star Shirley Temple, à qui il avait d'abord pensé pour le rôle de Dorothy dans Le Magicien d'Oz. » Arthur Freed pense dès le départ à Gene Kelly pour réaliser le film. C'est lui qui l'avait fait venir à Hollywood, lui qui avait été le voir dans sa loge à Broadway. Pour l'heure, Gene Kelly est encore en train de travailler à Hollywood sur Un Américain à Paris et de tourner notamment le ballet final de 17 minutes. Mais il adore travailler sur deux projets en même temps. Alors à partir de début 1951, Gene Kelly va se consacrer entièrement à Chantons sous la pluie, comme nous le découvrirons dans le prochain épisode.
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3: 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Il est midi. Nous sommes ensemble jusqu'à 13h.
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3: Bienvenue.

une ambiance tropicale pour commencer notre agenda de l'été. Nous écoutions Payaso de Tito Puente et de son orchestre dans l'album Bossa Nova by Puente. Ouvrons nos agendas. Nous sommes le 20 août 2026. Il y a 145 ans, le 20 août 1881, naissait le compositeur Nikolaï Miaskovski, en cette année qui a vu naître Béla Bartok ou Georges Enesco. La musique et le nom de Miaskovski sont encore aujourd'hui éclipsés par ses contemporains russes et soviétiques, notamment Prokofiev et Chostakovitch, deux compositeurs qui étaient ses amis. Voué à suivre les traces de son père, militaire de profession, Miaskovski se tourne définitivement vers la musique après avoir entendu la 6e symphonie de Tchaïkovski. Ses professeurs sont d'éminents compositeurs russes, Glière, Liadov et Rimsky-Korsakov. La carrière de Miaskovski s'étend sur toute la première moitié du XXe siècle. Auteur d'une œuvre abondante, 27 symphonies, 13 quatuors, des sonates pour piano, il n'est pas du genre à se mettre en avant. Bien que ses contemporains le considèrent comme l'une des grandes consciences artistiques de son époque, son caractère est introspectif, loin de toute vanité et éternellement insatisfait. Mais surtout, dans les années 1930, à l'heure des purges, des autocritiques, des arrestations, il se tiendra loin des censeurs et interviendra pour aider ses amis aux prises avec le régime. Un soviétique sincère, Miaskovski l'est, assurément, mais ses principes moraux et éthiques sont inébranlables. Il n'est ni un fanatique, ni un donneur de leçons. Sa musique ne cède pas aux sirènes du futurisme ou du modernisme. Elle découle plutôt de la tradition symphonique russe du 19e siècle. Voici ce qu'en dit son ami Prokofiev. Tout ce qu'a écrit Miaskovski est profondément personnel et d'une intuition psychologique admirable. Cette musique n'est pas de celles qui deviennent rapidement populaires. Elle est pleine de sagesse, passionnée, sombre et profondément introspective. En cela, il est proche de Tchaïkovski et je pense qu'il est fondamentalement son héritier.

0: Le début de la 25e symphonie de Nikolaï Miaskovski par le Bergische Symphoniker dirigé par Daniel Huppert. Aujourd'hui, nous sommes avec Mathieu Romano pour les rencontres musicales de Vézelay. Bonjour.
1: Bonjour.
0: Mathieu Romano, vous êtes chef de chœur. Vous avez fondé l'ensemble vocal Aedes en 2005, un ensemble qui s'est imposé parmi les plus réputés de la scène française. Et demain, vous donnerez un concert aux rencontres musicales de Vézelay. C'est un festival que vous avez souvent fréquenté, d'autant plus que vous avez été avec Aedes artiste associé à la Cité de la Voix. Alors pouvez-vous nous parler de ce lieu et de ces 4 journées, toutes tournées vers la voix ?
1: Ben ce lieu, c'est un lieu magique. Déjà, la colline éternelle, Vézelay, le cadre est enchanteur et on y trouve une grande spiritualité. Et les rencontres musicales de Vézelay, c'est un des très grands festivals pour l'art vocal et l'art choral en France. Et donc, c'est vrai que c'est une très grande joie de le retrouver après, comme vous l'avez dit, avoir été artiste associé. On est très heureux pour ce concert qui fête la 20e saison, les 20 ans d'Aedes, de pouvoir retrouver la colline éternelle pour ce programme Résonance.
0: Alors, vous l'avez dit, vous fêtez cette saison 2025-2026 les 20 bougies de votre ensemble vocal Aedes, un ensemble qui a reçu le prix Liliane Bettencourt de chant choral en 2009, le prix du syndicat de la critique en 2016, de belles récompenses. Alors, si on remonte en arrière, de quoi est parti cet ensemble ? Est-ce que vous imaginiez durer dans le temps à ce point ?
1: Alors, oui, je m'imaginais durer dans le temps. Alors évidemment, je n'imaginais pas complètement la tournure qu'allait prendre Aedes, mais moi j'ai créé cet ensemble avec des amis au début. Notre premier concert, un de nos premiers concerts, c'était dans les couloirs du métro pour la fête de la musique en 2005. Mais c'est vrai que j'étais animé par cette envie de construire un groupe durable, et je dirais un groupe humain tout autant que musical. Pour moi, ça a toujours été très important, cette envie de travailler dans un collectif. Et donc voilà, ça s'est créé comme ça avec des amis. Et puis petit à petit, ça s'est étoffé. Ce qui a été très important pour moi aussi dès le début, c'est l'implantation territoriale, puisque l'ensemble s'est créé en Bourgogne. Depuis 3 ans, nous sommes implantés dans les Hauts-de-France, mais l'ensemble s'est créé en Bourgogne. Et donc dès le début, nous avons organisé des stages et des actions locales pour faire grandir l'ensemble.
0: Demain donc, vous donnerez à la Basilique de Vézelay un concert intitulé Résonance, avec uniquement des pièces a cappella, Britten, Barber, Martin, Poulenc. Comment avez-vous construit ce programme ? Est-ce que c'est un vrai programme d'anniversaire ?
1: Oui, tout à fait. Résonance, c'est pour faire résonner les pierres de l'abbatiale, pour faire résonner les voix, et puis pour faire résonner ces 20 ans. Et c'est vrai que ce programme est composé d'œuvres qui ont jalonné le parcours d'Aedes. On retrouve la messe en sol de Poulenc. Alors Poulenc a toujours accompagné Aedes. On vient de sortir l'intégrale de sa musique a cappella. La messe à double queue de Franck Martin, nous l'avons aussi beaucoup donné en concert. Britten également. Voilà, des jalons qui sont des chefs-d'œuvre de l'art choral et qui sont aussi des jalons de l'histoire d'Aedes. Et notamment, on a par exemple une pièce de Philippe Hersant qui est la toute première commande qu'Aedes a passée à un compositeur en 2007. Et pour l'anniversaire des 20 ans, on a passé une autre commande à une jeune compositrice qui s'appelle Sarah Grace Graves, une compositrice américaine. Et donc on a ces deux miroirs de la première et la dernière commande en date.
0: Alors justement, le répertoire contemporain, vous y êtes particulièrement sensible. Vous avez créé aussi des œuvres de Thierry Machuel ou Philippe Fénelon. Dans quelle direction vont les compositeurs d'aujourd'hui qui écrivent pour la voix ? Qu'est-ce qu'ils cherchent avec le cœur ?
1: Mais moi, ce que je trouve assez incroyable avec les compositeurs et compositrices d'aujourd'hui, c'est que il n'y a pas une seule direction. Chacun et chacune cherche et expérimente à sa façon. Donc moi, je trouve ça évidemment très très passionnant. Il y a des personnes qui vont chercher très dans le bruit, dans l'effet vocal complètement nouveau. D'autres qui se servent de l'harmonie plus ou moins traditionnelle, mais pour expérimenter de nouvelles formes. Moi, je trouve que la voix, c'est un terrain de jeu assez incroyable et qui a cette difficulté. Peut-être que je pense qu'il y a certains compositeurs, compositrices qui ne connaissent peut-être pas assez la voix et notamment la voix en ensemble vocal. C'est peut-être quelque chose qu'on expérimente un peu moins dans ses études. Mais donc voilà, c'est vrai que les compositrices et compositeurs qui s'y tentent, pour moi, c'est un terrain de jeu absolument incroyable.
0: Mathieu Romano, vous restez avec nous. On vous écoute à la tête de Aedes dans 2 pages de Francis Poulenc.

0: Deux pièces extraites des quatre petites prières de Saint François d'Assise de Francis Poulenc, que nous écoutions Tout puissant Dieu et Seigneur, je vous en prie. Deux pièces qui avaient été enregistrées en 2015, mais depuis, Mathieu Romano, vous avez enregistré une intégrale Poulenc, toute récente, en 2026. Alors je crois que c'est une étape importante pour vous, cette intégrale. Pourquoi Poulenc plus qu'un autre compositeur ?
1: Eh bien, Poulenc, c'est une musique qui m'a tout de suite touché et ça fait partie des compositeurs que nous avons travaillé dès le début de la création d'Aedes. Une des premières pièces, c'était la cantate Un soir de neige. Et c'est vrai que cette écriture et l'écriture, l'emploi des poèmes, notamment Éluard, et puis la façon d'écrire de Poulenc qui est à la fois très, très transparente, je dirais, très cristalline, mais comme une sorte de kaléidoscope. Tout ça m'a beaucoup touché. Et c'est vrai que, alors évidemment, nous n'avons pas fait que du Poulenc en 20 ans, loin de là, mais il était souvent présent, un peu en filigrane au fil des années. Et puis, un jour, voilà, je me suis dit, ça fait longtemps qu'on en joue et qu'on en enregistre. Pourquoi on ne terminerait pas et on ferait pas une intégrale à musique vocale a cappella. Donc c'est pour ça que ce CD, quelque part, c'est pour fêter Poulenc, bien sûr, mais c'est aussi un CD anniversaire d'Aedes, puisque dans cet album, il y a des enregistrements qui datent du tout début d'Aedes et des enregistrements qui sont tout récents.
0: Alors, il y a une autre actualité qui vous concerne, Mathieu Romano. Vous lancez un tout nouveau festival d'art choral le 12 septembre à l'abbaye de Saint-Riquier, dans la Somme. Pouvez-vous nous parler de ce nouveau rendez-vous ?
1: Tout à fait, oui. Donc l'ensemble Aedes est implanté dans la Somme et depuis 3 ans et fait beaucoup de choses de concert, mais aussi de formation, de médiation dans le territoire. Et nous avions envie de donner une dimension supplémentaire à cette implantation dans la Somme. Et en parallèle du festival de Saint-Riquier qui se déroule en juillet, nous voulions créer un événement spécifiquement centré sur l'art vocal polyphonique. Et donc nous avons choisi Saint-Riquier puisque l'abbaye de Saint-Riquier c'est un joyau patrimonial et puis c'est aussi une acoustique incroyable, un lieu assez incroyable, cette église abbatiale, également les parcs puisque nous utilisons le parc de l'abbaye. Et donc voilà, quand nous en avons parlé au département de la Somme, ils ont été tout de suite emballés et pour nous c'est une grande chance, un grand honneur parce que c'est vrai que dans les temps actuels qui sont plutôt aux restrictions, le fait de pouvoir créer quelque chose, pour nous, c'était extrêmement réjouissant.
0: Alors justement, votre été a été très riche. On a pu vous entendre à Saint-Denis, au Festival Chant Libre à Tourcoing, à l'Essai, et puis vous serez également à Sablé. Et effectivement, cet été, on a beaucoup entendu parler de baisse des subventions pour les festivals, pour les scènes nationales. Est-ce que les ensembles comme les vôtres sont touchés ou bien pour l'instant, vous n'êtes pas encore fragilisés ou...
1: Si, bien sûr, nous sommes touchés comme tout le monde. Et ce n'est pas très nouveau. Hein. C'est vrai que ça fait quand même déjà pas mal de temps que les crédits sont en baisse et que les salles comme les festivals pour eux c'est de plus en plus difficile de nous inviter parce que nous sommes des ensembles qui ne sommes pas des ensembles de musique de chambre, je ne viens pas à 4 ou 5, on est souvent entre 15 et 30, 40, voire plus, ça dépend des programmes. Et c'est vrai que c'est de plus en plus compliqué. Alors, on réfléchit tous ensemble, on adapte nos programmes, on essaie de trouver des manières de mieux se diffuser, mais oui, on ressent tout à fait.
0: Mathieu Romano, vous serez en concert ce samedi à 22h à la Basilique de Vézelay, un concert qui sera précédé d'une mise en oreille à 19h. Et je signale à nos auditeurs de France Musique que ce concert est diffusé sur France Musique le 14 septembre prochain. Merci d'avoir été avec nous.
1: Merci à vous.
0: Au revoir.

Un extrait de A Yeats Trilogy de Philip Lawson par l'ensemble Aedes, dirigé par Mathieu Romano. Vous pourrez les écouter demain à 21h à la basilique de Vézelay. Direction la Normandie, au bord de la Seine, dans les environs de Giverny où se tient le festival Musique en bord de Seine, qui commence aujourd'hui et prendra fin le samedi 29 août. Alors qui dit Giverny, dit Claude Monet, peintre dont on fête cette année le centenaire de la disparition et qui sert de fil conducteur pour le programme de cette édition, avec, on s'en doute, les compositeurs dits impressionniste, avec tous les guillemets qui s'imposent, Debussy, Ravel, Koechlin ou Roussel. Et comme Monet s'est rendu de l'autre côté de la Manche pour y peindre quelques toiles, comme ses vues de Londres, eh bien le festival mettra également les compositeurs anglais à l'honneur, avec des pages assez rares, signées Arnold Bax, Ralph Vaughan Williams, Frank Bridge ou encore le moins connu Peter Warlock. Bref, beaucoup de belles découvertes à faire. En plus des 11 concerts, le festival propose également des concerts pédagogiques, des répétitions publiques et même des dîners avec les artistes. Je vous invite vraiment à jeter un œil à la programmation si vous êtes dans la région ou de passage. Le concert que j'ai sélectionné pour vous se tiendra ce samedi à 15h30 à l'église de Giverny et il est intitulé Voyage maritime, avec au menu un quatuor de Thomas Hadès, le poème de l'amour et de la mer d'Ernest Chausson et la mer de Debussy dans une version de poche pour trio avec piano. Et parmi les musiciens que vous pourrez applaudir pour ce concert, il y aura le violoncelliste Michel Strauss, par ailleurs directeur artistique du festival, et le grand pianiste belge Jean-Claude Vandenheyden.

Un extrait du Dialogue du vent et de la mer, dernier mouvement de La mer de Claude Debussy, dans un arrangement pour trio avec piano signé Sally Bimich. Nous écoutions le trio Caldeuil. J'espère que vous passez une bonne journée à l'écoute de France Musique et je me disais qu'on pourrait bien écouter un peu de Gershwin en attendant notre énigme.

0: Le premier prélude de George Gershwin dans un arrangement pour violon et piano par Jill Shaham et André Prévin. L'arrangement a été signé Yasha Heifetz. Tout de suite, notre énigme et les places à gagner.
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0: Aujourd'hui, nous avons quelques invitations pour un concert qui aura lieu ce samedi à 21h à Vézelay dans le cadre des rencontres musicales dont nous parlions tout à l'heure. Sur scène, l'ensemble Les Métaboles et l'Orchestre National de Metz Grand Est seront placés sous la direction de Léo Varinsky. Et au programme, les Litanies à la Vierge Noire de Francis Poulenc, le Tédéum d'Arvo Pärt, Guard My Tongue de Julia Wolf et pour finir, les Chichester Psalms de Leonard Bernstein. Ça sera donc ce samedi à 21h à la Basilique de Vézelay. Pour gagner des places, envoyez-nous la bonne réponse à notre question qui est en lien aujourd'hui avec le patrimoine local. Voici la question. Un célèbre amoureux des cathédrales a chanté la Basilique de Vézelay comme, je cite, « cette barque qui a jeté l'ancre sur l'horizon ». De qui s'agit-il ? Victor Hugo ? Paul Claudel ou Orson Welles. 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

Le psaume 108, extrait des Chichester Psalms de Leonard Bernstein, l'Orchestre Philharmonique d'Israël et le Chœur Jeunesse de Vienne étaient placés sous la direction du compositeur. Allons maintenant faire un tour dans les Deux-Sèvres pour le festival Lumière du Baroque, qui débute aujourd'hui dans la ville de Selles-sur-Belle, non loin de Niort. Samedi, à 21h, l'ensemble L'Escadron Volant de la Reine ressuscite la figure de Christine de Suède, reine érudite et visionnaire, qui a marqué son époque par son indépendance et son amour des arts. Elle abdique en 1654 et s'installe à Rome, où elle devient la mécène de nombreux artistes et compositeurs. Avec l'aide du musicologue Luca della Libera, L'Escadron Volant de la Reine a reconstitué la musique des funérailles de Christine de Suède, un trésor oublié des bibliothèques romaines. C'est donc ce programme qu'il vous propose, mêlant des pièces instrumentales et vocales, avec des pages d'Alessandro Scarlatti, Arcangelo Corelli ou Alessandro Melani. Ce sera le samedi 22 août à 21h à l'Abbatiale Royale de Selles-sur-Belle. Et j'en profite pour vous signaler que l'ensemble vient d'enregistrer pour Mirare le programme qu'il jouera en concert dans un album dont voici un extrait.

La musique d'Alessandro Scarlatti sur France Musique, nous écoutions Hostias et Preces, extrait de la Missa Defunctorum par l'escadron volant de la Reine. Aujourd'hui, j'aimerais partager avec vous un coup de cœur que j'ai eu pour un album de l'ensemble Canticum Novum. Cette formation de musique ancienne et de musique du monde a été créée il y a 30 ans par le chanteur Emmanuel Bardon. Alors évidemment, musique du monde est un terme générique et assez peu scientifique pour évoquer la musique non occidentale, mais l'ensemble s'intéresse plus particulièrement aux musiques du bassin méditerranéen et de ses métissages entre influences européennes, chrétiennes, arabes, juives, orthodoxe, bref, une démarche transculturelle qui invite à nous décentrer. Ce cheminement s'est concrétisé dans 7 albums parus sous le label Ambronay, tous aussi passionnants les uns que les autres. Celui dont je vous parle aujourd'hui est le dernier en date, sorti en 2023, et s'intitule « Chiroukou sur les routes de la soie ». Et c'est justement sur cette route que nous mène Canticum Novum, une route pas seulement commerciale, mais également d'échanges culturels et d'innovation. Du Maroc à la Chine, en passant par Venise, Alexandrie et Constantinople, cet album invite à prendre le temps, non pas à la vitesse de porte-conteneur, mais au rythme de l'âne ou du chameau. Le Japon, pourtant assez à l'écart de ses routes commerciales, est également présent dans cette playlist que n'auraient pas renié les grands explorateurs. L'instrumentarium convoqué ici est des plus variés, koto, shakwashi, oud, kanun, des instruments qui n'auraient aucune raison de se côtoyer, sauf dans cet album. Chiroukou a été pensé et enregistré comme un ensemble d'un seul tenant, un fil de soie ininterrompu, où chaque musique mène à une autre, comme l'on passerait une frontière sans s'en apercevoir.

un extrait de Una Matica de Ruda, un traditionnel égyptien, par l'ensemble Canticum Novum, extrait de l'album Shiruku sur les routes de la soie. Il est midi 44, vous écoutez l'agenda de l'été, et nous allons maintenant en Ardèche pour écouter un concert du violoncelliste Léo Ispire pour une soirée intitulée Planet Back, qui éveillera tous les sens. Au programme musique et astronomie, en première partie à 20h30, Léo Ispire donnera des suites pour violoncelle seule de Jean-Sébastien Bach et des pages de Marin Marais. Puis, une fois vous être régalé les oreilles, vous pourrez vous régaler les papilles avec un pique-nique et enfin en prendre plein les yeux avec une observation au télescope à l'observatoire Hubert Reeves. Cette soirée est proposée par les médiateurs en astronomie de Planète Mars et les membres du club astronomie de Mars. Mars, c'est bien sûr le nom de la planète, mais c'est aussi le nom de la commune où tout ceci a lieu. Comme les choses sont bien faites. Rendez-vous donc ce samedi à partir de 20h30 vers l'infini et l'au-delà.

0: Vous aurez peut-être reconnu la musique composée par Jerry Goldsmith pour Star Trek. Nous écoutions ici l'orchestre symphonique City Light dirigé par Kevin Griffiths. Allons faire un tour maintenant du côté de la grille de France Musique de la semaine. 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
1: Son père, Mohr Stern, négociant, change de nom quand le régime d'extrême droite de l'amiral Horthy oblige les Juifs à prendre un patronyme hongrois. Il choisit Solti, ce qui veut juste dire « habitant de la ville de Solt ». Le jeune garçon montre peu d'empressement pour la religion au grand dam de son père qui aimerait le voir plus souvent à la synagogue. En revanche, il adore accompagner sa grande sœur au piano quand elle chante et c'est leur mère qui les encourage à la pratique musicale. À 12 ans, il entre à l'Académie Franz Liszt de Budapest, où ses professeurs sont Bartok, Leo Weiner et Dornani, mais pas Kodály, dont il n'intègre pas la classe de composition. Il est donc d'abord pianiste et il sait très bien accompagner les chanteurs.

Georg Solti, non pas à la baguette, mais au clavier. Il accompagnait ici Kerite Kanawa dans Aller Zelen, un des 8 poèmes opus 10 de Richard Strauss. Dernier festival à vous annoncer, le festival Passeur de musique dans le Bas-Rhin, qui met l'Espagne à l'honneur pour sa 4e édition. Une programmation très transversale avec des concerts, des visites, des lectures musicales, une projection de films, ainsi qu'un spectacle qui a attiré mon œil. Il s'intitule Amour sorcière, une création du collectif Télescopique qui raconte en paroles et en musique l'exil vers la France des républicains espagnols vaincus en 1939 à travers l'histoire d'une gitane à la voix d'or nommée Candela. Sur scène, le collectif, composé de 6 musiciens et d'un comédien, fera résonner les musiques arabo-andalouses et séfarades, du flamenco, ainsi que des pages de De Falla et Albéniz. Ce spectacle aura lieu à 18h à l'espace socioculturel de l'Allais, en Alsace.

0: La danse rituelle du feu, extrait de L'amour sorcier de Manuel de Falla, par Constantin Silvestri à la tête de l'orchestre de la Société des concerts du Conservatoire. L'agenda de l'été, c'est fini pour aujourd'hui. La réponse à notre question du jour, c'était Paul Claudel. Bravo pour vos réponses. Cette émission a été réalisée par Yacine Bouzard et mise en onde par Mathieu Schmitt. Merci à l'équipe qui m'a aidé à préparer cette émission aujourd'hui, Xavier Carrère et Martine Moni.
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0: Et tout de suite, l'heure de Carrefour des Amériques.
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4: Le Brésil, la musique et le monde, 34e chapitre, le tropicalisme de Gilberto Gil et Caetano Veloso.

Bonjour et bienvenue à toutes et à tous. Nous voici au milieu des années 1960, dans l'ambiance survoltée des festivals de musique populaire qui battent

et il vivait à São Paulo depuis le coup d'État de 1964. D'autres amis se joignent à eux, à commencer par le flûtiste et jazzman Hermeto Pascoal et son Quarteto Novo, et des membres du théâtre Arena, comme la chanteuse Maria Medaglia et le metteur en scène Augusto Boal. C'est cette chanson, Ponteio, écrite et mise en scène à la dernière minute, qui remporte le premier prix. Et encore une fois, on y trouve une rythmique proche du fameux Baião du Nordeste, juste un peu plus syncopé. Et c'est un délire dans la salle. Quem me dera agora eu tivesse a viola para cantar. Ah, si j'avais une guitare pour chanter en cette journée si lumineuse. On a jeté ma guitare dans le monde et c'est là que je l'ai retrouvée. Et quand je la prends, Ponteio, je commence à gratter mon prologue et je ne m'arrête plus.

La saison musicale qui s'est terminée en novembre a fait appel à Rio de Janeiro et à São Paulo à des chefs de grand renom, comme Charles Dutoit, Isaac Karapchevski, Maurice Leroux, Lucas Foss, et aussi à une pléiade de grands pianistes, à commencer par l'Argentine Martha Argerich pour son premier récital au Brésil, puis Jack Klein, Arnaldo Estrella, le duo Kontarski, Magda Taliaferro, Anna Stelachik et Aline von Barenzen. Aline von Barenzen qui a créé tant d'œuvres de Villa-Lobos lors de ses premiers séjours à Paris. C'est elle qui joue pour la première fois lors de son récital le 21 novembre 1967 la version pour piano du poème symphonique Amazonas. On écoute ici la séquence centrale de l'œuvre dans la version récente enregistrée par Sonia Rubinsky. Voilà qui nous ramène au Paris des années 1920 quand Villa-Lobos y faisait ses débuts.

0: La pianiste brésilienne Sonia Rubinsky dans la version pour piano seul de Amazonas de Heitor Villa-Lobos. Lors du festival de musique populaire au Théâtre Record de São Paulo, c'est la chanson Domingo no Parque, dimanche au parc d'attractions de Gilberto Gil, qui remporte le deuxième prix. Depuis le scandale de Caetano Veloso avec ses guitares électriques, plus de problème. L'arrivée de l'orchestre des Mutantes, les Mutants, avec les mêmes instruments, déchaîne le délire dans la salle. Domingo no Parque, c'est une histoire tragique à trois personnages. José le forain, son ami João, l'ouvrier du bâtiment, et la belle Juliane, que tous deux se disputent. Sur un rythme de baillon, la chanson se concentre sur ce trio dans un parc d'attractions, à partir du moment où José voit Juliane avec João dans la grande roue. Fou de jalousie, José les tue alors tous les deux. Cette chanson rappelait au poète concret Decio Pignatari les montages cinématographiques d'Eisenstein. Et c'est le compositeur Rogério Duprat, ami de Gilberto Mendes, qui avait lui aussi étudié à Darmstadt avec Boulez, qui a fait l'arrangement. Orchestre, guitares électriques et bruit du parc, et c'est lui qui décroche le prix du meilleur arrangeur ce soir-là. Le musicien et musicologue José Miguel Wisnik nous en parle.
1: Rogério Duprat, Damiano Cozzella, Júlio Medalha consideram que o importante é atuar
0: Rogério Duprat, Danilo Cozzella e Júlio Medalha ont considéré qu'il fallait participer immédiatement à la pop music produite à des fins commerciales en proposant quelque chose de nouveau sur le marché, un peu comme faisaient les Beatles quand ils ont collaboré avec Stockhausen. C'est dans cet esprit que ça s'est passé. Et le tropicalisme a fourni tous les ingrédients pour une telle création. Le tropicalisme proposait toute une variété de chansons, d'attitudes, d'interventions dont avaient besoin ces compositeurs. Rogério Duprat fait ainsi de grands arrangements pour ses chansons où il utilise la technique de collage, d'insertion de bruitage et même par moments de dodécaphonisme.

Le 4 septembre 1967, les anciens présidents Juscelino Kubitschek et Jean Goulart, tous deux en exil, ont fondé, avec le journaliste Carlos Lacerda, qui vient de tourner Kazakh, un fonds de résistance au régime militaire. La 9e Biennale de São Paulo, du 22 septembre 1967 au 8 janvier 1968, est à nouveau un grand succès, mais les militaires au pouvoir conteste l'exposition consacrée au pop art. La police enlève des toiles considérées comme antinationalistes. C'est une époque où le compositeur Camargo Guarnieri est souvent hors du pays. Après un 5e séjour aux États-Unis, il revient au Brésil et prend son bâton de pèlerin et de pédagogue et part dans le territoire de Goiás, la région où se trouve Brasilia. Il y passe une semaine chaque mois, à l'université et au conservatoire de l'État, pour y mettre en place un cursus de musique digne de ce nom. Il découvre de tels talents dans cette région si reculée du Brésil qu'il met à la tâche un enthousiasme hors du commun. Grâce à lui, le Brésil, jusqu'en 1970, va se doter d'un réseau de conservatoires comme il n'en existait pas jusqu'à cette date. En 1968, son 4e concerto pour piano, dont les mouvements s'enchaînent, est particulièrement dramatique et peu enclin au lyrisme qu'on lui connaît d'habitude. La situation politique au Brésil y est sûrement pour quelque chose. Même dans le mouvement central très méditatif, sourd une grande inquiétude.

Le deuxième mouvement du concerto pour piano numéro 4 de Camargo Guarnieri, Max Barros au piano, Thomas Conlin à la tête de l'Orchestre Philharmonique de Varsovie. Depuis la mi-janvier, une pièce est à l'affiche du théâtre Princesa Isabel de Rio de Janeiro qui irrite de plus en plus les militaires. Roda Viva, une œuvre dramatique écrite en 25 jours par Chico Buarque à partir de la chanson du même titre qui a obtenu le troisième prix lors du festival de 1967. L'œuvre raconte la grandeur et décadence d'un chanteur populaire broyé par les médias et l'industrie du disque dans une mise en scène très agressive qui éveille l'attention des censeurs. En temps de dictature, voilà un sujet propre à toutes les interprétations. Ce qui déchaîne la réaction violente des groupes paramilitaires lors de la reprise dans la salle Galpão du théâtre de Ruth Escobar à São Paulo, où les acteurs sont agressés en juillet. L'œuvre est reprise à Porto Alegre dans le sud, mais suite à plusieurs incidents graves, la dernière a lieu le 3 octobre. Il y a des jours où on se sent comme si on était parti ou si on était mort, chante Chico Buarque dans Roda Viva. On voudrait pouvoir être maître de notre destin, et voici qu'arrive le grand chambardement à Roda Viva, à Roda Grande, la grande roue qui emporte notre destin sur son passage, la roue du monde, la roue du moulin, comme une meule.

Le 26 mars 1968, les États-Unis, suite aux exactions de la dictature, décident de ne plus aider l'armée brésilienne. Deux jours après, la police militaire investit un restaurant universitaire de Rio où les étudiants protestent contre les prix trop élevés et un étudiant est tué. Des manifestations ont alors lieu dans tout le pays. Le 26 juin, la plus importante réunit plus de 100 000 personnes à Rio de Janeiro. Beaucoup d'artistes, d'intellectuels répondent présents, parmi eux Chico Buarque. Cette manifestation est restée dans l'histoire sous le nom de la promenade des 100 000, a passé à Ata dos 100 mil. Les événements du mois de mai 68 à Paris vont donner du nerf à l'opposition brésilienne, en particulier au groupe d'extrême gauche. La guérilla urbaine s'organise, attaque de banques, séquestration, l'engrenage de la violence est en marche.

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1: Rythme et trône de Marlos Nobre et le premier mouvement, l'ensemble de percussions de Genève dirigé par Pierre Métral. Rythme et trône sera créé en juin 1968 au théâtre municipal de Rio avec la compagnie brésilienne de ballet. En janvier sort le premier 33 tours solo de Caetano Veloso qui inclut la chanson intitulée Tropicalia, avec des arrangements du compositeur d'avant-garde Julio Medaglia. Le producteur l'a intitulé ainsi suite à sa visite de l'exposition Tropicalia de Elio Oiticica, un artiste pionnier de ce qu'on appellerait aujourd'hui des installations, alors très en vogue au Brésil. Une musique décidément ouverte sur le monde qui, après Gilberto Gil, va ouvrir la voie au mouvement tropicaliste avec comme source d'inspiration le chanteur de samba Noel Rosa, Carmen Miranda, enfin réhabilité, Roberto Carlos, le rocker brésilien, et même le film de Louis Malle quand Caetano Veloso chante Viva Maria, qui est aussi le nom de sa sœur. Au-dessus de ma tête, les avions, sous mes pieds, les camions. J'organise le mouvement et j'oriente le carnaval. J'inaugure un monument sur le Planalto Central du Brésil. Vive la bossa sassa, vive la pitreriri, vive Maria Iaia, vive la moula tatata, vive la fanfare et vive Carmen Miranda, da da.

Caetano Veloso avec Les Mutantes, Les Mutants. Le 11 juin 1968 a lieu au Théâtre Novo de Rio de Janeiro un spectacle de ballet qui pourrait lui aussi s'inscrire dans le mouvement tropicaliste, avec une chorégraphie du célèbre danseur noir Arthur Mitchell, qui était premier danseur de New York City Ballet jusqu'en 1966 et qui allait fonder par la suite le Dance Theater de Harlem. En 1968, il vient d'arriver au Brésil pour créer cette fameuse compagnie brésilienne de ballet dont les premiers spectacles font appel à deux œuvres du compositeur Marlos Nobre que Mitchell a chorégraphiées, Ritmetron et Convergencias. Convergencias dans sa première version pour cuivre, piano et percussion. Marlos Nobre l'a orchestré par la suite et on y entend surtout l'influence de son maître argentin Alberto Ginastera dont la musique de ballet y apparaît plus d'une fois en filigrane. Le thème de l'incommunicabilité, des rencontres avortées, de convergences inabouties, comme un leitmotiv de l'époque. Après Rio, le spectacle est repris au théâtre Castro Alves de Bahia, récemment inauguré.

0: Convergencias de Marlos Nobre et Carolyn Wilson à la tête de l'orchestre symphonique Simón Bolívar de Caracas. En juillet, Tropicalia est de retour. C'est cette fois le titre d'un 33 tours avec en sous-titre Panis et Circensis du pain et des jeux qui réunit plusieurs artistes. Gilberto Gil, Tom Zé, l'orchestre des Mutants, Os Mutantes et Gau Costa. Avec des arrangements de Rogério Duprat et des textes du jeune poète Torquato Neto. La pochette est une référence évidente à celle du disque des Beatles, Sgt. Pepper's Lonely Hearts Club Band, avec notamment une chanson intitulée « Geleia Geral », c'est-à-dire la gelée, la confiture générale, bourrée de citations littéraires et musicales de toutes sortes, où se mêlent l'art des crooners, Carmen Miranda, le berimbau de capoeiras, la guitare et les sons électroniques. Le poète Décio Pignatari avait écrit que les artistes concrets étaient la moelle et l'os de la gelée générale brésilienne. La bossa nova avait déjà grand ouvert les portes pour que naisse un jour le tropicalisme. José Miguel Wisnik.
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0: le tropicalisme dans la vision de Caetano Veloso est une affirmation de l'apport de la bossa nova, qui est une attitude de liberté, de création, de lien profond avec le Brésil et avec le monde. Le tropicalisme considère que le Brésil est un pays dont les racines ont toujours été à la fois à l'intérieur et à l'extérieur. Un pays colonisé qui incorpore ce qui vient d'ailleurs pour le rendre brésilien. Donc le nationalisme replié sur lui-même, la posture de défendre ce qui est national contre ce qui est étranger, voilà l'une des clés du tropicalisme. Il faut abolir cela, ne pas opposer ce qui est national et ce qui est étranger en sachant bien que l'art annule cette différence et incorpore en même temps ce qui est étranger, ce qui est de notre pays. Ce que faisait déjà la bossa nova. Le tropicalisme en découle. Il amplifie et magnifie ainsi la bossa nova.

Et voilà qu'approchent les festivals de musique populaire de 1968. Le compositeur Marlos Nobre s'inspire d'ailleurs des défis que se lancent au Nord-Est les musiciens populaires qui se répondent l'un à l'autre en improvisant.

Peter et Myriam Dowelsberg, violoncelle et piano dans ce désafi ou ce défi de Marlos Nobre. En 1968, c'est le troisième festival de la télévision Globo qui se déroule en septembre et en octobre à Rio, avant celui de la télévision Record à São Paulo. Il s'agissait en premier lieu à la Globo du festival consacré à la chanson brésilienne, dont le vainqueur représenterait alors le Brésil au Festival international de la chanson qui se déroulait dans la foulée. Cette année-là, l'ambiance est exacerbée par la situation politique. Il ne faut pas oublier que des groupes paramilitaires avaient agressé les acteurs du spectacle Roda Viva de Chico Buarque et ceux de la compagnie de l'actrice Cacilda Becker, très populaire à São Paulo. Ainsi, lors des éliminatoires, Caetano Veloso et les Mutantes, en habits psychédéliques en cuir vert et noir, ont dû affronter les huées du public. La chanson de Caetano reprenait le slogan de mai 68 à Paris « Est proibido proibir »« Il est interdit d'interdire », une chanson parsemée de musiques électroniques. Il adresse alors un discours au public qui est devenu historique.

C'est ça la jeunesse qui dit qu'elle veut prendre le pouvoir. Allez, vous avez juste le courage d'applaudir aujourd'hui un type de musique que vous n'auriez pas eu le courage d'applaudir l'an dernier. Vous êtes cette même jeunesse qui va toujours, toujours tuer demain le vieil ennemi qui est mort hier. Vous ne comprenez rien, rien, rien, absolument rien. Aujourd'hui, il n'y a pas un seul Fernando Pessoa. Ça marche, le micro? Vous êtes pareil à ceux qui ont attaqué l'autre jour les acteurs de la pièce Roda Viva. Il n'y a aucune différence entre eux et vous. Vive Cacilda Becker! Le problème, c'est ça. Vous voulez faire la police de la musique populaire brésilienne. Puis arrive la finale du festival de la télévision Globo qui se déroule au stade Maracanãzinho à Rio. Quand Geraldo Vandré interprète avec sa seule guitare une chanson qui dénonce fortement, sans jamais la nommer, la dictature militaire, dans le style musical des chansons engagées des années 60 en Amérique latine, il est ovationné par le public. Caminhando e cantando para não dizer que não falei das flores. Je marche et je chante pour ne pas dire que je n'ai pas parlé des fleurs. Sans doute les fleurs des hippies.

Sur scène, lors de ce concours du 29 septembre, il y avait aussi Caetano Veloso, Jorge Ben, Gilberto Gil et Tom Jobim. Le jury accorde le second prix à la chanson de Gerardo Vandré, Caminhando, je marche, et le premier prix à Sabia de Chico Buarque et Tom Jobim. Scandale dans la salle. Vandré, en reprenant sa chanson, demande de ne pas huer le premier prix. Ce soir-là, Chico Buarque était à Venise et c'est Tom Jobim et les deux chanteuses qui se font copieusement siffler. Il faudra attendre le Festival international peu après pour qu'ils soient tous les deux ovationnés quand le premier prix leur est accordé à nouveau devant Paul Anka qui représentait le Canada. Ce soir-là, c'était Françoise Hardy qui représentait la France. Elle a été très applaudie, mais elle n'a reçu aucun prix. Et puis à l'entracte, l'orchestre avait joué le thème des Parapluies de Cherbourg de Michel Legrand, que le public a chanté en chœur. En novembre et en décembre, ce sera à São Paulo le dernier festival de musique populaire, juste avant qu'entre en vigueur l'acte institutionnel numéro 5, qui met fin à la session du Congrès et attribue au président de la République le pouvoir de priver n'importe quel citoyen de ses droits politiques. La chanson de Chico Buarque et Tom Jobim est magnifique et elle devient bientôt le chant de l'exil. L'exil que connaîtront Chico Buarque, Gilberto Gil et tant d'autres. Je reviendrai. Je sais que je vais revenir chez moi parce que c'est là, pour la première fois, que j'ai entendu chanter l'oiseau s'habillant.

0: C'est avec ce chant d'exil de Chico Buarque qu'on se quitte aujourd'hui. Rendez-vous donc dans le prochain épisode de Carrefour des Amériques, une émission des médias francophones publics réalisée par Béatrice Trichet, à la technique Marie Le Peintre, attachée de production Nelly Portal. Une émission qu'on peut bien sûr écouter ou réécouter en podcast.
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9: Eh oui, c'est l'heure, 14h. Un grand bonjour, soyez-le, et la bienvenue dans votre concert de l'après-midi sur France Musique. Un piano, une pianiste aujourd'hui pour nous régaler de musique romantique et moderne. L'italienne Beatrice Rana joue Ravel, Brahms et Mendelssohn. L'artiste s'est fait connaître suite à sa grande victoire au concours international de Montréal à 18 ans. 5 ans plus tard, son enregistrement des variations Goldberg propulse sa carrière de soliste sur les plus grandes scènes du monde jusqu'à notre auditorium de la Maison de la Radio et de la Musique cet après-midi. Le concert s'ouvre avec Ravel et un bouquet de ses romances sans parole piochées parmi les 6 cahiers écrits entre 1829 et 1845. Peu de chances de s'ennuyer dans ce cycle où la diversité fait loi entre morceaux de caractère, pages brillantes ou sonates miniatures, entre pièces lyriques mélancoliques et scherzos fougueux. Il y en aura pour tous les goûts. Excellent concert.

Les applaudissements du public qui saluent la prestation de Beatrice Rana qui ouvrait son concert avec une poignée d'œuvres de Félix Mendelssohn. À l'instant, sans doute la plus connue, sa romance sans parole, opus 67 numéro 2, juste avant, opus 67 numéro 3, opus 30 numéro 6, opus 16 numéro 2, opus 85 numéro 4, opus 19 numéro 3, et puis deux scherzos du compositeur. Toutes les références sont à retrouver sur le site de France Musique, sur la page des concerts de l'après-midi, pour retrouver l'œuvre qui vous aura le plus plu. À 15h, 14h, 17, que dis-je, il est encore 14h, on s'installe un peu plus dans le répertoire romantique allemand avec la puissante deuxième sonate pour piano de Johannes Brahms, œuvre de jeunesse, comme l'ensemble de ses trois sonates pour piano d'ailleurs, écrite dans le giron d'une année et demie, alors qu'il a à peine 20 ans. Suite à cela, Brahms abandonnera le genre derrière lui, comme si tout avait déjà été dit. Et il faut reconnaître qu'il en a des choses à dire, ce jeune musicien, et que le cadre strict de la sonate pour piano, qui répond à des règles précises, semble déjà étriqué au regard de son impétueuse imagination. Lui, le lecteur avide des récits fantastiques des Allemands Jean-Paul et de Hoffmann. La créativité et le génie de Johannes débordent, et les Schumann qu'il vient de rencontrer à Düsseldorf l'ont bien compris, qui le qualifie de prophète et même d'envoyé de Dieu. Robert le recommande à son éditeur et Johannes dédie cette deuxième sonate écrite en 1852 à Clara en signe discret de révérence et de gratitude. Revoici la pianiste italienne Beatrice Rana dans cette deuxième sonate en fa dièse mineur, opus 2.

0: Bien plus qu'une sonate, une balade fantastique, Brahms explose le cadre de la forme bien connue, la forme sonate, dans ses quatre mouvements de cette sonate en fa dièse mineur, opus 2, joué par Beatrice Arana, copieusement applaudi. Il faut dire qu'il est engagé. Le jeu de la pianiste Beatrice Arana, cette pianiste italienne née dans le sud de l'Italie, qui a commencé ses études à l'âge de 4 ans. Elle est devenue l'élève de Benedetto Lupo au conservatoire Nino Rota. Elle en est sortie diplômée à l'âge précoce de 16 ans. Et puis elle a continué sa carrière qui lui a valu de jouer un petit peu partout dans le monde. Et en 2017, elle a voulu fonder dans son sud natal un festival de musique classique, Classic Forme, dans un village, dans le village de Lecce, dans les Pouilles.
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0: 14h46, retour au concert et après avoir repris son souffle, Beatrice Arana remonte sur scène pour la deuxième partie du programme et c'est Maurice Ravel qui tient le haut de l'affiche avec sa valse et à l'instant son magnétique cycle pour piano Gaspard de la Nuit. Ondine, Le Gibet et Scarbeau qui le composent sont tous trois écrits à partir des poèmes éponymes d'Aloysius Bertrand. Cet énigmatique poète français a vécu dans la première moitié du 19e siècle et son œuvre a connu le succès à titre posthume. Ses écrits au style fantastique dans la lignée des Allemands de l'époque et notamment d'Hoffmann ont beaucoup, beaucoup impressionné Ravel. Alors, entre les mois de mai et septembre 1908, il s'attelle à écrire les équivalents sonores des trois textes qu'il a choisis. Un travail d'orfèvre pour un résultat époustouflant. Ces trois poèmes pour piano, d'après le sous-titre indiqué par Ravel, sont d'une beauté et d'une imagination prodigieuse. Depuis Ondine et son eau miroitante, Le Gibet décrivant l'agonie d'un pendu jusqu'au final, l'agitation d'un gnome nommé Scarbeau, qui est une des pièces sans doute les plus redoutables du répertoire. Les voici sous les doigts inspirés de Beatrice Arana, l'auditorium de la Maison de la Radio et de la Musique.

peu en suspens. Ainsi se termine le fabuleux triptyque de Maurice Ravel, Gaspard de la Nuit, interprété par la non moins fabuleuse pianiste italienne Beatrice Rana sur la scène de l'Auditorium de Radio France. On est en direct dans le concert de l'après-midi. La musicienne profite de l'acclamation du public pour se replacer et se concentrer avant d'entamer déjà la dernière œuvre du programme, tout aussi virtuose et ambivalente. Il s'agit de la valse de Ravel, écrite 10 ans après son Gaspard de la Nuit. L'idée de départ, qui date de 1906, était de créer pour les ballets russes de Diaghilev une œuvre comme une apothéose de la valse en hommage au maître du genre, Johann Strauss. Entre-temps, la Première Guerre mondiale est passée par là et l'œuvre se teinte de contours plus troubles pour devenir un tournoiement fantastique et fatal, d'après les mots de Ravel lui-même. Le compositeur y met le point final en 1920. L'œuvre existe en version orchestrale, on a souvent l'habitude de l'entendre. Voici sa version pour piano par Beatrice Rana.

Magistrale valse de Ravel qui fait entendre en son sein une sorte de chaîne de valse. On croit même reconnaître des thèmes chers à Johann Strauss. On l'écoutait sous les doigts puissants, assurés, triomphants de Beatrice Arana. Et avec cette œuvre, elle refermait son récital. Et le public applaudit chaleureusement. On peut même parler d'un tonnerre d'applaudissements pour la pianiste italienne et ce concert qu'elle donnait dans le cadre de sa résidence à Radio France lors de la saison 2024-2025. Des applaudissements tellement mérités. Quel programme elle nous offrait. Mendelssohn, Brahms, Ravel, généreux, exigeant. On a envie d'en reprendre encore un peu comme le public. Eh bien, la revoilà pour deux bis en lien avec le programme. D'abord, une valse de Brahms, et puis une romance sans parole de Mendelssohn.

0: Et la générosité de Beatrice Hanna, douceur et énergie pour les deux bis qu'elle avait choisi de nous faire entendre à l'instant, cette romance sans parole, en ré majeur opus 67, numéro 4, surnommée La Fileuse de Mendelssohn. Et juste avant, la jolie valse en la bémol majeur opus 39, numéro 15, de Johannes Brahms. Ainsi se referme ce concert maison, donné à l'auditorium de la Maison de la Radio et de la Musique, le 14 octobre 2024, et enregistré par les équipes de Radio France. La prise de son est signée Marie Lepeintre avec Romain Lenoir et Mathieu Bérény à la réalisation de ce concert. Catherine Prin-Legal, il est à retrouver dès 16h et à réécouter à l'envi sur le site de France Musique et l'appli Radio France. À vos agendas, notez que la pianiste Beatrice Hanna sera en concert à la Philharmonie de Paris le 1er décembre prochain. Elle jouera le deuxième concerto de Brahms avec l'orchestre de chambre d'Europe sous la direction de Yannick Nézet-Séguin. Un beau programme donc, et j'ai vérifié, il reste des places.
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0: C'est l'été, on est bien à l'écoute de France Musique à 15h29. On peut se réjouir parce qu'on retrouve Beatrice Hanna en concert à nouveau dans une autre configuration, chambriste cette fois. Elle est entourée de quatre musiciens du Philharmonique pour jouer le quintet pour piano, opus 44 de Robert Schumann, encore et toujours sur la scène de l'auditorium de Radio France. Et de la joie, il y en a dans l'œuvre qui nous arrive, une partition lumineuse et fulgurante, écrite en quelques jours à peine, au mois de septembre 1842. C'est une des premières œuvres d'envergure pour cette nomenclature, quatuor à cordes et piano, et elle marquera l'histoire du genre et sera un modèle pour ses prédécesseurs et notamment pour Brahms. Cette œuvre de Schumann est dédiée à sa femme, la pianiste Clara Schumann, et elle fait la part belle à son instrument de prédilection, le piano, quasi concertant dans ses pages. Ici, l'impétueux Florestan, double de Robert Schumann, prend le pas sur le mélancolique Eusebius, qui, malgré quelques incartades, n'entachera pas l'atmosphère générale, tout à l'optimisme. Schumann est heureux et cela s'entend. La pianiste Beatrice Hanna s'installe au piano, aux côtés d'Amandine Lay et de Louise Grindel au violon, de Clara Lefebvre-Perriot à l'alto et d'Adrien Bellum, premier violoncelle solo de l'orchestre du Philharmonique. Le musical Club des Cinq part à l'assaut de cette partition réjouissante. Excellent concert.

0: Beatrice Rana au piano, Amandine Lay et Louise Grindel au violon, Clara Lefebvre au perio à l'alto, Adrien Bellhomme au violoncelle qui nous interprétait ce quintet pour piano plus 44 de Robert Schumann enregistré le 27 avril 2025 à l'auditorium de la Maison de la Radio et de la Musique. Je vous donne rendez-vous demain matin dans Été Classique à 10h30.
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0: 16h01, vous retrouvez Anne-Charlotte Raymond et Musicopolis. Musicopolis. Scarlatti, 1746. Madrid. Je me suis arrêtée hier sur une cantate de Domenico Scarlatti, composée peut-être pour son ami Farinelli, son collègue à la cour d'Espagne. Les deux musiciens s'étaient rencontrés à Rome en 1724. Puis ils se sont retrouvés en 1737, lorsque Farinelli a été appelé par Elisabeth Farnèse, l'épouse de Philippe V,

Le chant de Farinelli, répété tous les jours au chevet du roi Philippe V, avait sans doute apporté un peu de réconfort et de calme au souverain et à sa famille. Néanmoins, les crises, dites pudiquement de mélancolie, mais qui étaient de véritables crises de démence, s'aggravaient. Tout était fait pour que le peuple ne soit pas au courant de la situation véritable de son roi, mais les aristocrates étrangers et les ambassadeurs connaissaient son état déplorable. En dehors de quelques moments de lucidité, il ne pouvait pas gouverner, et c'était Élisabeth, la reine, qui organisait les choses, avec ses ministres et souvent avec le conseil de Farinelli.

Jour après jour, Farinelli continue son œuvre de thérapeute. En février 1738, il écrit à un ami en Italie. « Depuis le premier jour que je suis arrivé, j'ai suivi cette même vie en chantant tous les soirs au pied des souverains et l'on m'écoute comme si c'était le premier jour. Il me faut prier Dieu qu'il me conserve en bonne santé pour continuer cette vie. Je m'enfile tous les soirs 8 ou 9 heures dans le corps. Il n'y a jamais de repos. » Fin de citation. Ce n'est pas là sa seule activité. Il doit chanter aussi lors des fêtes qui célèbrent les divers événements de la vie royale. Et puis très vite, la reine Elisabeth Farnèse, une Italienne donc, lui demande aussi de s'occuper des représentations d'opéra, en collaboration avec le marquis Scotti, qui veille pour la cour depuis une 20aine d'années aux destinées de la musique et des arts.

Pendant toute la fin du règne de Philippe V, jusqu'en 1746 donc, Farinelli va jouer un rôle d'impresario, faisant venir chanteurs et chanteuses d'Italie ou d'Angleterre et montant des opéras. La plupart sont écrits sur des textes de Métastase. Métastase, en effet, le poète de la cour de Vienne et grand pourvoyeur de livrets pour des centaines et des centaines d'opéras au XVIIIe siècle, est un ami personnel de Farinelli, un ami intime même. Ils s'appellent l'un l'autre Caro Gemello, cher jumeau. Métastase envoie d'abord à Farinelli des livrets déjà mis en musique par plusieurs compositeurs européens, avant de lui donner la primeur de ses nouvelles productions. Ces livrets sont mis en musique par les compositeurs italiens de la cour. C'est Francisco Corselli qui se charge de Achille in Siro, représenté en 1744.

Francisco Corselli, dont nous écoutons l'ouverture de l'opéra Achille in Siro, représenté à Madrid en 1744, est né Francesco Corselli, fils d'un maître de danse français installé à Parme, à la cour des Farnèse. C'est Elisabeth Farnèse, épouse de Philippe V et reine d'Espagne, qui l'a fait venir à Madrid pour être d'abord le maître de musique de l'infant Charles, futur Charles III. Il a composé une demi-douzaine d'opéras pour la cour, mais c'est surtout sa production religieuse qui est importante. En effet, il a succédé en 1738 à José de Torres comme maître de la chapelle royale et directeur de la maîtrise. Il a participé lui aussi, avec José de Nebra notamment, à la lourde tâche de reconstruire un répertoire de musique religieuse après l'incendie de l'Alcazar qui avait détruit toutes les archives. Il a composé une trentaine de messes, mais aussi beaucoup d'œuvres dans la tradition espagnole, comme des villancicos ou des cantates de Noël, dans lesquelles il met tout son art italien. Par exemple, dans celle-ci, « À toi, invisible rossignol chanteur ». Musique Philomèle, écoute les trois rois sages vouer leur adoration à celui qui dispose des lois. Et tu formeras un sonore salut par ta chanson, si tel est ton grand mérite. »

Bien sûr, le rôle d'Elisabeth Farnèse a été très important pour acclimater la musique italienne en Espagne. Mais déjà avant qu'elle épouse Philippe V, une troupe italienne avait été appelée à Madrid et avait obtenu beaucoup de succès. C'est pour cette Campagna qu'un théâtre avait été construit dans Madrid, Calle de los Caños del Peral, tout près de l'emplacement actuel du Teatro Real. Mais il faut bien préciser que les Espagnols n'avaient pas attendu ces troupes pour composer des ouvrages dramatiques. Dès 1627, un opéra avait été donné. Opéra, c'est-à-dire une pièce entièrement chantée. Puis, dans le courant du XVIIe siècle, quelques opéras avaient été donnés à la cour, toujours pour de grandes occasions, comme les mariages d'infants ou d'infantes.

Ce n'est pas une comédie, mais seulement une petite fable dans laquelle, à l'imitation de ce qui se fait en Italie, on chante et on joue la comédie. Ces paroles sont chantées par le personnage allégorique de la zarzuela dans « Los celos hacen estrellas » de Juan Hidalgo, représenté en 1672. Ce terme de « zarzuela » date de Philippe IV, roi d'Espagne, au milieu du XVIIe siècle. Philippe aimait beaucoup le théâtre sous toutes ses formes, et notamment des pièces avec chant et danse. Beaucoup étaient donnés dans son pavillon de chasse près de Madrid, appelé « Palais de la zarzuela », en raison des ronces, les sarsas, qui l'entouraient. C'est devenu le nom du genre préféré du roi.

On entend dans cet extrait d'Assis et Galatée, une zarzuela de Antonio de Literes, comme se mêlent les solos, les duos et les passages parlés. Assis et Galatée a été représenté en 1708 au Coliseo, le théâtre du palais du Buen Retiro à Madrid. L'œuvre a énormément plu et elle a ensuite été redonnée en ville pour le public madrilène. Une particularité des zarzuelas, c'est que seules les actrices y chantent. Et elles doivent donc incarner tous les personnages, féminins et masculins. Seuls les personnages de bouffons ou de valets de comédie sont chantés par des hommes, puisqu'en effet, le comique et le sérieux y sont mélangés. On entend aussi dans les zarzuelas des danses populaires chantées, comme la seguidille, la plus répandue, ici chantée par le couple de bouffons Tisbé et Momo. Okay.

Le compositeur de Sarsuelas le plus important à l'époque de Scarlatti est José de Nebra, que je vous ai présenté hier à propos de la musique religieuse. Il a été organiste, puis maître de la chapelle royale, mais il a également composé beaucoup pour le théâtre. Dans la longue liste de ses œuvres dramatiques, on trouve des opéras, des bailes, des pièces dansées, des intermèdes, des comédies, dont des comédies sacrées aussi bien que des comédies magiques, et bien sûr des Sarsuelas. L'une d'elles, Viento es la dicha de amor, vent est le bonheur d'amour, a été donnée en 1743 et elle a eu suffisamment de succès pour être reprise en 1748.

Dans la zarzuela Viento es la dicha de amor, Vent est le bonheur d'amour, de José de Nebra, on trouve toutes sortes de caractères dans le chant. Très animé, proche du bouffe par exemple, dans ce duo du deuxième acte, entre le valet Marcias et la volage Delpha. Aimez-moi, coquine, ne m'approchez pas, écoutez-moi. Bon, alors paf, ah, vos menottes me laissent sans dents. De quoi se plaint ce fripon s'il n'a même pas saigné, etc., etc. On imagine le jeu de scène entre les actrices. Mais on trouve aussi, bien sûr, comme dans l'opéra seria, des personnages sérieux qui s'expriment par le biais d'aria dans le plus pur style italien.

En plus du mélange entre le bouffe et le sérieux, on retrouve dans la zarzuela de José de Nebra les éléments populaires indispensables pour faire plaisir au public madrilène, de la danse et toujours une seguidille.

0: Scarlatti dans tout ça? Il en prenait plein les oreilles, il allait certainement écouter les Zarzuelas, et bien sûr, il avait sa loge au théâtre du Buen Retiro pour écouter les productions de Farinelli. Nous retrouverons sa musique, bien sûr, demain. Là, nous écoutions un extrait de Biento es la dicha de amor, Vent est le bonheur d'amour, une zarzuela de José de Nebra, avec Maite Arruabarrena, Marta Almajano, Raquel Pierotti, l'ensemble baroque de Limoges, sous la direction de Christophe Coin. Tout le programme, la réécoute et le podcast sont sur francemusique.fr, sur la page Musicopolis. Nous étions aujourd'hui avec Cédric Châtelus, Adèle Moll et Claire Lagarde.
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3: Nous vous souhaitons un bel après-midi à l'écoute de France Musique. Il est l'heure de retrouver Les Essentiels par François-Xavier Chemchak.
4: Bonjour et bienvenue, voici Les Essentiels de la compositrice Louise Farinck, deuxième émission de notre série sur cette musicienne française décédée il y a 150 ans, en 1875. Hier, nous nous étions penchés sur les débuts de ses compositions avec ses premiers essais symphoniques et surtout ses premières pièces pour piano, en particulier des variations, c'était les années 1830. Nous allons aborder aujourd'hui la décennie suivante, mais on commence en 1839 avec cet hymne russe varié de Louise Farinck, ici joué par Lyuba Timofeyeva.

Boże Caria Chrani, Dieu protège le tsar, voilà le titre de cette hymne de la Russie jusqu'à la Révolution, bien sûr. C'est en 1833 qu'un certain Alexei Lvov avait composé cette mélodie à la demande du tsar Nicolas Ier, qui était encore tsar au moment où Louise Farrakh composait en 1839 cet hymne russe varié, opus 27, dont nous écoutions le thème et les deux premières variations, il y en a d'autres après cela, ici joué en 1999 par Lyuba Timofeyeva. Voici donc la deuxième de ces trois émissions consacrées à Louise Farrakh avec l'évocation chronologique de son catalogue, fait beaucoup bien sûr de musique de piano, ce piano qu'elle a appris aux côtés de sa première professeure, Anne-Elisabeth Cécile Soria, mais surtout auprès de deux grands maîtres de l'époque, Ignaz Moscheles et Johann Nepomuk Hummel. Hummel qui était également un grand compositeur et qui a été son modèle de prédilection selon un des biographes de Louise Farrakh. D'ailleurs, elle s'en inspire pour ses quintettes composées au même moment, deux quintettes pour piano et cordes. Alors on pourrait s'imaginer quintette et quatuor à cordes, c'est-à-dire deux violons, alto, violoncelle, et bien non. Elle prend pour modèle Hummel, et on pourrait même aussi penser à la truite de Schubert, ce fameux quintette qui rassemble violon, alto, violoncelle, contrebasse autour du piano. Voici sur France Musique un extrait du premier quintette en la mineur opus 30 de Louise Farrakh.

0: Pérouse, Italie, 2013, le quintet Bottesini, enregistré les partitions de Louise Farinck, notamment ce premier quintet, opus 30, nous écoutions l'Allegro, le quintet Bottesini, c'est-à-dire Alessandro Cervo au violon, Federico Stassi à l'alto, Amadeo Cicchese au violoncelle, Roberto Della Vecchia à la contrebasse et Linda Di Carlo au piano.
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0: Voilà une partition d'une telle certitude dans les contours, d'une telle logique dans le développement, que l'on ne peut qu'être séduit par leur charme, en particulier par l'arôme subtil de romantisme qui les imprègne. Voilà ce que Robert Schumann écrivait en 1834 au sujet d'une partition de Louise Farinck, son air russe varié qu'on écoutait hier sous les doigts de David Kadouch. Bien, on pourrait en dire autant de ses quintettes et notamment du second quintet qu'elle compose immédiatement après l'opus 30 qu'on écoutait, voici donc l'opus 31, le final de cette partition qui témoigne également du succès de la musique de Louise Farinck au-delà des frontières françaises. Tout à l'heure nous étions en Italie, et bien nous voici maintenant à Londres avec l'ensemble Schubert de Londres. Là encore, c'est violon, alto, violoncelle, contrebasse et piano qui sont rassemblés.

Simon Blandis, violon, Douglas Patterson, alto, Jane Solomon, violoncelle, Peter Bukow, contrebasse et William Howard, piano. C'était l'ensemble Schubert de Londres dans le final de ce quintet opus 31 en mi majeur, second quintet de Louise Farinck. Ce quintet en mi naturel, écrivait un critique de l'époque, est remarquable par la méthode, la clarté des idées, l'unité de la pensée, la sobriété des imitations, le goût, l'élégance du style, mais surtout par les pensées mélodiques qui abondent et qui toutes sont d'une fraîcheur délicieuse. Et oui, on parle depuis les années 30 de la musique de Louise Farinck dans la presse musicale. Louise Farinck, qui fort de ses succès, va attaquer la composition de sa première symphonie, la première de ses trois symphonies, dont on va écouter le tout début par les solistes européens du Luxembourg, dirigés par Christophe Koenig. Voilà ce qu'écrit Christine Heitma-Altmann au sujet de cette partition. L'un des traits caractéristiques des symphonies de Louise Farinck est le traitement très indépendant des vent, qui de temps à autre se lance dans une conversation de musique de chambre et offre ainsi au discours orchestral une réplique en filigrane de sa thématique. Au début de cette première symphonie, l'auditeur ne sait pas encore vraiment à quel type de composition elle doit s'attendre. Peut-être l'incertitude est-elle voulue. La musique naît du néant, une sombre et douce ligne de basse, pianissimo, doublée à l'octave par une pulsation de croche des altos, avance à tâtons, sans but apparent. Le contre-champ paisible de la clarinette dont s'orne la réitération de la première phrase amène une éclaircie. Il est repris par les corps, mais brusquement interrompu par un unisson des cordes d'un dynamisme inattendu et au rythme prégnant.

Il résulte pour nous de l'audition de la symphonie de Madame Farinck que, par exception à ce qui s'était vu jusqu'à ce jour, il peut être donné à une femme de marcher avec succès dans l'épineuse et sérieuse voix des Haydn, des Mozart et des Beethoven. L'œuvre de Madame Farinck dénote du caractère, de la hardiesse, de la chaleur. Les masses instrumentales y sont soumises en mouvement avec une entente remarquable des effets. Voilà ce qu'on lisait dans la Belgique musicale en février 1845, la Belgique musicale, puisque c'est à Bruxelles qu'a eu lieu la création de cette première symphonie en do mineur opus 32 de Louise Farinck, dont nous écoutions le premier mouvement ici interprété par les solistes européens du Luxembourg, dirigé par Christophe Koeny. Alors on va écouter d'autres partitions symphoniques de Louise Farinck, mais revenons à la musique de chambre, avec là encore une paire, on avait une paire de quintettes, voici une paire de trios composés coup sur coup, c'est l'opus 33 et l'opus 34 de Louise Farinck. Commençons par l'opus 33, le trio Nive, Anna Williams au violon, Michael Veselov au violoncelle et Eri Nakamura au piano dans cet Adagio Sostenuto de Louise Farinck.

0: Anna Williams, violon, Mikhail Veselov, violon et Eri Nakamura, piano. C'était le trio Nive qui, pour Chandos, avait enregistré le premier trio opus 33 de Louise Farinck.
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0: Et après le premier, voici le deuxième, l'opus 34 de notre compositrice avec un autre trio, c'est l'ensemble Linos que je vous propose d'écouter. Le violon de Winfried Rademacher, le violoncelle de Mario Blaumer et au piano Constance Eichhorst qu'on a déjà entendu hier et qui a enregistré l'intégralité des œuvres pour piano de Louise Farinck.

Le premier mouvement du second trio en ré mineur opus 34 de Louis Pharynx, c'était l'ensemble Linos pour CPO, Winfried Rademacher au violon, Mario Blaumer au violoncelle et Constance Eichhorst au piano. La nouvelle symphonie que Madame Pharynx a fait exécuter dans le concert qu'elle a donné dimanche dernier au conservatoire a obtenu le plus grand succès et mérite d'être classée au premier rang parmi les ouvrages de ce genre. On y a admiré la science profonde, la parfaite entente de l'instrumentation, le charme et l'originalité des idées, le talent de Madame Pharynx dans le genre de composition le plus difficile sera désormais une des gloires de l'école française. Fin de citation, voilà un extrait du quotidien La Presse, qui était un grand quotidien populaire en 1846, au lendemain de la création de la deuxième symphonie en ré majeur opus 35 de Louis Pharynx. C'était donc dans la salle du conservatoire, celle-là même qui avait vu 16 ans auparavant la création de la symphonie fantastique et puis aussi la découverte par les Français des symphonies de Beethoven. C'était sous la direction de Théophile Tillemans, cette création de la deuxième symphonie de Louis Pharynx. Ici, c'est Johannes Goritzky qu'on écoute à la tête de l'orchestre de la radio NDR de Hanovre dans le scherzo de cet opus 35.

Johannes Goritzky dirigeait l'orchestre philharmonique de la radio NDR de Hanovre dans la deuxième symphonie de Louis Farenc, l'opus 35, dont on écoutait le Scherzo Vivace, troisième mouvement de cette partition sur France Musique. Et je vous propose d'écouter entre aujourd'hui et demain, la dernière, troisième et dernière émission sur Louis Farenc, l'intégralité de sa troisième symphonie, qui est probablement son grand chef-d'œuvre symphonique. Une partition, là encore, qui a été créée avec un grand succès à Paris, cette troisième symphonie, opus 36 en sol mineur, a vu le jour grâce à la Société des concerts du Conservatoire, l'ancêtre de l'actuel Orchestre de Paris, sous la direction de Narcisse Girard en 1849. Et dans le public, il y avait notamment le grand poète Théophile Gautier. Madame Farenc s'en est tirée à son honneur. Sa symphonie, écrite selon les plus pures traditions des maîtres allemands, offre dans plusieurs de ses parties, notamment dans le premier Allegro et dans le Scherzo, des motifs charmants, travaillés de la manière la plus heureuse et parfois la plus originale. Fin de citation. Et bien ce premier mouvement, le voici justement, avec l'orchestre Insula Orchestra, dirigé par Laurence Equilbet.

Laurence Equilbet dirigeait l'Insula Orchestra dans le premier mouvement de la troisième symphonie, opus 36 de Louise Farinck. Et voici, sans plus tarder sur France Musique, le mouvement suivant, l'Adagio, tel que l'Orchestre de Bretagne l'avait enregistré sous la direction de Stefan Zanderling.

0: Adagio cantabile, deuxième mouvement de la troisième symphonie, opus 36 de Louise Farin. C'était l'orchestre de Bretagne dirigé par Stéphane Zanderling.
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3: Une très belle fin d'après-midi à toutes et à tous à l'écoute de France Musique, il est 18h.

à la soul et au jazz. Nous écoutions à l'instant le trompettiste virtuose Jonah Jones, ancien membre des orchestres de Cab Calloway et Airlines, un musicien qui, dès les années 60, enregistre pour la Film Capitol une série de disques grand public qui obtiendront un énorme succès. À l'image de ce A Touch in Blue, un album essentiellement en blues, dans lequel le trompettiste s'adjoignait les services d'un petit chœur jazz très convaincant, aux couleurs de ce qui se faisait beaucoup dans les années 60. Ils interprétaient Blues in My Heart dans ce 33 tours enregistré cette année-là. Il y a aussi un chœur pour relancer le chant de Brenda Lee, artiste de country et de pop, ancienne enfant prodige, avec sa voix cassée juste ce qu'il convient, dans cette belle version que je vous propose d'écouter, une version moins lisse qu'il n'y paraît, du célèbre Georgia on My Mind d'Oggy Carmichael.

Après la version de Brenda Lee en 1967, une seconde version de Georgia on My Mind, dans une interprétation qui, si elle est un peu sous influence de Ray Charles, n'en est pas moins une véritable réussite grâce à la très belle voix et au feeling du chanteur Brian Bird. Ce nom, Brian Bird, est le pseudonyme de Bernard Ancinon, chanteur français d'origine martiniquaise qui se fit connaître par sa version française de Happy Days en 1969, date également de cette reprise de Georgia avec l'accompagnement des Black Sabbath, plutôt de très bons musiciens aussi et qui n'ont bien sûr aucun rapport avec le groupe britannique du même nom. On connaîtra aussi Brian Bird sous le nom de Bernie Lyon quelques années plus tard dans un répertoire plutôt tourné vers le reggae. On le retrouve ici, Brian Bird, dans une excellente reprise soul de Fever, un petit peu elle sous influence de James Brown, avec toujours l'excellent orchestre des Black Sabbath dont on regrette de ne pas connaître les noms.

Brian Bird, alias Bernard Ancinon, chantait Fever en 1969 dans l'album Soul and Slow avec les Black Sabbath. On plonge à présent dans Retour de plage dans l'univers du blues avec un très bel album enregistré en 1962 à Hambourg en Allemagne. Un disque studio qui était un fidèle écho de l'American Folk Blues Festival, considéré comme la première vraie introduction d'un blues authentique en Europe au début des années 60 et qui va donner un grand écho à cette musique, y compris en Angleterre. Je vous propose d'écouter le magnifique duo que formaient Memphis Slim et le contrebassiste Willie Dixon, musicien extrêmement influent, notamment comme directeur artistique de Chess Records. Deux vétérans du blues, présents tous deux à cet événement, ils chantent l'histoire du cheval noir nommé Stewball, une composition du bassiste Willie Dixon.

Ce concert de l'American Folk and Blues Festival à Hambourg est un peu pour le blues ce qu'a été le concert de Bossa Nova à Carnegie Hall, qui a eu lieu d'ailleurs la même année, en 1962. Nous écoutions à l'instant I'm in Love, une composition du légendaire guitariste et chanteur T-Bone Walker, pionnier de la guitare électrique dans le blues. Il était ici accompagné par Memphis Slim au piano, Willie Dixon à la contrebasse et Jim Jackson à la batterie. Je vous propose dans Retour de plage de retrouver Memphis Slim, ce musicien spécialiste entre autres du boogie au piano, qui s'était installé en France à partir de 1962. C'est d'ailleurs à Paris qu'il mourra en 1988. Il enregistre aussi régulièrement à Londres, comme cet album intitulé Born in Memphis, et dont je vous propose tout de suite d'écouter le titre éponyme, qui est une sorte d'autobiographie en musique.

0: À l'instant, Youth Wants to Know de Memphis Slim, extrait de cet album Blue Memphis, enregistré par le pianiste et chanteur en 1971 à Londres. Et auparavant, nous écoutions Born in Memphis avec, autour de Memphis Slim, Peter Green à la guitare, John Paul Jones à l'orgamon, Peter Winfield au piano électrique, Larry Steele à la basse et Conrad Isidore à la batterie.
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Dans Retour de plage sur France Musique, un autre grand musicien de blues en la personne de Mel Brown, guitariste originaire du Mississippi et installé à Los Angeles comme musicien de session, enregistrant aux côtés de Nancy Wilson, Brenda Lee, que nous écoutions tout à l'heure, ou encore de son collègue bluesman T-Bone Walker. On l'écoutait ici dans I'm Going to Jackson, une composition de son compère, son complice Herb Ellis, présent dans cet enregistrement sur une guitare à 12 cordes, une composition faite donc en l'honneur de Mel Brown, qui est né dans cette ville de Jackson. Et auparavant, nous écoutions Chicken Fat, le titre de cette chanson et le titre éponyme de l'album, toujours en compagnie de Roll Brown à la basse et Paul Humphrey à la batterie. Un autre chanteur de blues, si l'on veut, plutôt chanteur de funk, c'est James Brown en 1967, qui réalise son 17e album, c'est énorme. James Brown, qu'on peut écouter dans cet album Cold Sweet, qui est un peu un tournant dans la musique funk qu'il va produire. Mais cependant, je vous propose de l'écouter dans deux chansons qui sont, elles, issues du grand American Songbook, qui ne sont pas vraiment le répertoire de prédilection de James Brown, bien qu'il ait enregistré deux albums autour de ce répertoire. Il s'agit à l'instant de I Love You Porgy de George Gershwin et ensuite Come Rain or Come Shine de Harold Arlen et Johnny Mercer.

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Je ne sais pas si Johnny Mercer a jamais entendu un interprète avec cette énergie. On est loin, bien sûr, de Frank Sinatra ou de Mel Tormé. C'était bien sûr James Brown dans l'album Cold Sweat en 1967, son 17e album dans ce Come Rain or Come Shine. Et auparavant, une version tout aussi étonnante de I Love You Porgy de George Gershwin. On va revenir à un jazz plus au jazz tout court avec la grande organiste Shirley Scott, celle que l'on surnommait la reine de l'orgue, qui a beaucoup joué d'abord avec Ellie Davis et ensuite avec Stanley Turrentine qui deviendra son mari. Je vous propose d'écouter Shirley Scott dans un de ses albums où il n'y a pas de saxophoniste. Elle est avec Henry Grimes à la basse et Otis Pinch à la batterie, dans un très beau disque consacré aux compositions toujours de très grande qualité du pianiste Horace Silver. C'était en 1962 et elle nous joue The Preacher, qui est le nom également de l'album.

The Preacher, une composition d'Horace Silver dans l'album Shirley Scott Plays Horace Silver. L'organiste Shirley Scott était entouré de Henry Grimes à la contrebasse et de Otis Pinch à la batterie. On va rester dans le domaine merveilleux de l'orgue Hammond avec une autre épée de cet instrument qui était, comme Shirley Scott, également un très bon pianiste. C'est Dr. Lonnie Smith, un musicien qui rencontre George Benson à New York et qui va faire partie de son groupe. Il est précisément en 1967 en compagnie de George Benson. Ronnie Cubber est au saxophone et Marion Brooker est à la batterie. Nous écoutons Sideman, une composition de Lonnie Smith. C'était dans l'album Soul Organ en 1967.

Sign Mine, une composition de Lonnie Smith qui était avec Blue Mitchell à la trompette, George Benson à la guitare, Ronnie Cooper au saxophone et Marion Boker à la batterie. C'était dans l'album Finger Licking Good, Soul Organ en 1967.

Passionnant musicien que ce saxophoniste américain du nom de John Klemmer, un musicien extrêmement capé de par la formation musicale qui a participé aux orchestres de Don Ellis et également ceux de Oliver Nelson. On l'écoutait ici dans cette Free Soul, une composition de John Klemmer aux accents très libertaires. Il était en compagnie de Richard Thompson au piano et à l'orgue, Pete Cozy à la guitare, Philip Church à la basse et Maurice Jennings à la batterie. C'était l'album Blowing Gold en 1969. Retrouvons maintenant en 1967 le pianiste, un pianiste très attachant, un grand arrangeur aussi sur le label Blue Note qui a travaillé beaucoup avec Donald Byrd et beaucoup d'autres artistes, c'est Duke Pearson avec Freddie Hubbard ici à la trompette, Garnett Brown au trombone, James Paulding, Jerry Dodgeon, Stan Letterentine au saxophone, Gene Taylor à la basse et Grady Tate à la batterie. Je vous propose d'écouter une de ses compositions, Scrap Iron. C'était dans l'album The Right Touch en 1967.

Scrape Iron 2 et par Duke Pearson dans l'album The Right Touch en 1967. Une immense chanteuse maintenant, Chris Connor, en 1983. Une période assez tardive pour elle qui avait commencé dans l'orchestre de Stan Kenton comme chanteuse d'orchestre. Je vous propose de l'écouter, Chris Connor, dans une version de Like Someone in Love. Elle est en compagnie de Russ Kassoff au piano, Bucky Pizzarelli à la guitare, Dick Sapolo à la basse et Tony Tedesco à la batterie. C'était dans l'album Love Being Here With You.

En 1983, Chris Connor, cette merveilleuse chanteuse, n'avait pas perdu toute la magie de son timbre. On l'écoutait ici dans Like Someone in Love, en compagnie de Russ Kassoff au piano, Bucky Pizzarelli à la guitare, Dick Sapolo à la basse et Tony Tedesco à la batterie.

Around Midnight de Thelonious Monk, elle est pure avec ce batteur Max Roach, un des personnalités les plus importantes à la fois du jazz et de la batterie, dont il a fait évoluer grandement la grammaire dans les années 40. Max Roach en 1981, compagnie de Walter Bishop au piano, Cecil Bridgewater à la trompette, Odeon Pope au sax ténor et Calvin Hill à la basse, était dans l'album Chattahoochee Red en 1981 pour Columbia. Une voix qui, elle, était une des grandes voix de la folk aux États-Unis dans les années 50-60, personnage tout à fait influent, notamment de Bob Dylan, qui s'est mis à chanter le folk en écoutant Odetta Holmes. Je vous propose de la retrouver, cette grande Odetta Holmes. En 1970, elle interprète « My God and I ».

La grande Odetta Holmes en 1970 dans ce Hit or Miss qu'elle a composé et auparavant nous écoutions My God and I dans cet album Odetta Sings arrangé par Jimmy Haskell, un autre grand vocaliste qui épouse l'histoire du jazz. C'est Joe Turner que l'on écoute tout de suite dans Retour de plage.

Joe Turner en 1964, le type même du chanteur qui pouvait tout chanter, c'était ici I Was Young, une de ses compositions, et auparavant Time After Time, le standard de Jules Stein et de Sammy Cahn. Après le grand Joe Turner, un non moins grand guitariste, un peu moins connu que ses collègues de jazz, c'est Howard Roberts, auquel j'avais consacré un retour de plage il y a quelques années. Je vous propose d'écouter ce génial guitariste en 1973, et il interprète tout de suite un immense standard de Stevie Wonder, You Are the Sunshine of My Life.

Un des grands guitaristes de jazz parmi les plus méconnus, c'est Howard Roberts en 1973. Dans ce très beau When Sonny Gets Blues, c'était dans l'album Sound en 1973. Et auparavant, dans ce même album, toujours You Are the Sunshine of My Life de Stevie Wonder. On va poursuivre toujours dans le jazz avec la belle sonorité du saxophoniste américain Don Mezza. Il est avec Frank Stazzeri au piano. What's New, c'est dans l'album Ballads et c'est un vinyle de 1987.

0: Corcovado et la Chica d'Ipanema de Tom Jobim, interprété par le pianiste catalan Tete Montoliu, accompagné par Alberto Moraleda à la contrebasse et Miguel Angel Lisandra à la batterie. Ainsi se referme Retour de plage. Merci aujourd'hui à Alex, au La Révaju, au Tinois à la technique, à Mathieu Schmitt au mixage.
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0: Il est 20h sur France Musique, évidemment la soirée continue en votre compagnie, Priscille Lafitte, et ce soir nous nous entendons bien, je crois.
3: Oh, oui, je vous entends bien et c'est un grand plaisir, merci Laurent Valero. Et à demain, 18h.
0: Mais absolument, j'y serai.
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3: Et ravi de passer cette soirée en votre compagnie à tous, chères auditrices, chers auditeurs de France Musique. Nous nous rendons ce soir dans deux villes emblématiques des festivals d'été pour nos concerts ce soir. Tout d'abord à Salzbourg pour le grand festival d'opéra et de concerts et qui ne manque pas jamais de célébrer l'enfant Mozart, le roi Mozart. Nous entendrons le concerto pour piano numéro 12 de Mozart et la sérénade pour vent en do mineur. La deuxième partie de cette soirée vers 21h30 nous emmènera à Barcelone pour une célébration de Pablo Casals avec le troisième quatuor à cordes de Dmitri Shostakovich et le quintet avec piano en fa mineur de Brahms. Posons tout d'abord nos bagages à Salzbourg où le Festival international bat son plein. C'est l'occasion chaque année depuis la création du festival en 1920. De faire la part belle à Mozart, figure dont tout Salzbourg est empreint. Il faut visiter les deux maisons où Mozart a résidé, des lieux incontournables où affluent de nombreux curieux. Il faut voir les claviers sur lesquels le compositeur a pu jouer, toujours source d'une grande émotion. Et puis peut-être être le témoin aussi d'une grande activité touristique à base de produits dérivés allant de la tasse Mozart au mouchoir Mozart. Tout est à l'effigie du prodigieux compositeur. Et il faut s'intéresser aussi et surtout à la fondation Mozarteum, fondation dont le centre de recherche poursuit l'étude historique et musicologique de la vie de Mozart. Premier pas dans cette programmation entièrement mozartienne, à l'instant, l'une des trois marches, Köchel 408, la première en do majeur, suivie d'une autre composition en do majeur, la symphonie menuet Köchel 409, deux œuvres qui datent de 1782.

Nous sommes au Mozarteum de Salzbourg ce soir. Après ce menuet de Mozart en do majeur, nous allons ouvrir nos oreilles au 12e concerto pour piano et orchestre en la majeur Köchel 414. Alors vous l'avez peut-être compris, la thématique de ce concert, de cette soirée, est l'année 1782 dans la vie du jeune Mozart, le moment où le compositeur quitte Salzbourg pour tenter de se faire un nom à Vienne. Il s'attelle alors à l'écriture de 6 quatuors à cordes qu'il dédie à Haydn et il reprend la composition de concertos pour piano, 3 œuvres concertantes en résultent. Au moment de leur publication, l'année suivante, en 1783, l'éditeur note que, je cite, « les œuvres peuvent être jouées aussi bien par un grand orchestre avec instrument avant qu'en quattro avec quatuor de violon, un alto et un violoncelle ». Autre source d'information concernant ce 12e concerto, c'est une lettre que Wolfgang Amadeus adresse à son père Léopold, resté à Salzbourg. Mozart dit les concertos, donc il parle des 3 concertos de cette même période, les concertos tiennent le juste milieu entre le trop difficile et le trop facile. Ils sont très brillants, agréables à l'oreille, naturels, sans tomber dans la pauvreté. Les connaisseurs peuvent aussi en tirer satisfaction, mais d'une manière telle que les profanes en retirent également du plaisir, sans savoir pourquoi, précise-t-il. Voici ce concerto, ce 12e concerto en la majeur, le 12e donc des concertos, celui qui porte le Köchel 414. Le premier mouvement, Allegro, est un mouvement de concerto classique avec une double introduction, un développement, une réexposition. Le thème du 2e mouvement est un hommage à Johann Christian Bach, le fils Bach de Londres, et puis le mouvement conclusif en forme de rondo est tout à fait typique de l'esprit français. Vous allez l'entendre au piano ce soir, Alexander Melnikov, l'orchestre du Mozarteum de Salzbourg dirigé par Roberto González Monras.

Depuis le Mozarteum de Salzbourg, le 12e concerto de Mozart, le 414, par Alexander Melnikov au piano, l'orchestre du Mozarteum de Salzbourg, dirigé par Roberto González Monjas. Alexander Melnikov, que nous retrouverons dans un instant dans une œuvre de Brahms un peu plus tard. Après ce concerto lumineux, suit une sérénade du même Mozart. Cette composition est de caractère étonnamment grave pour une sérénade, écrite en do mineur, une tonalité assez rare chez Mozart. Cette sérénade est connue sous le titre de Nachtmusik, musique de nuit, et pas à confondre avec la petite musique de nuit, Nachtmusik, qui explore des terrains expressifs qui préfigurent les œuvres plus tardives de Mozart. L'écriture date toujours de 1782, comme depuis le début de ce concert. Cette sérénade pour 8 instruments à vent a dû servir à mettre en valeur des virtuoses de l'époque mozartienne, tels que les frères Stadler aux clarinettes. Voici cette sérénade en ut mineur par les musiciens du Mozarteum de Salzbourg.

La sérénade en do mineur, Küchel 388 de Mozart par les musiciens du Mozarteum de Salzbourg. Pour clore ce concert mozartien au Festival de Salzbourg, concert qui met en lumière l'année 1782 dans la vie de Mozart, voici sa 35e symphonie en ré majeur, surnommée la symphonie Haffner, en dédicace à Sigmund Haffner, ami du papa Léopold, pour célébrer son anoblissement à Salzbourg. Alors Mozart vient de triompher avec son opéra L'Enlèvement au Sérail et il expédie à Salzbourg la partition de cette 35e symphonie avec les recommandations suivantes. Le premier allegro doit être joué avec beaucoup de fougue, le dernier aussi, vite que possible. Là encore, le clin d'œil à Johann Christian Bach est lisible dans le thème de l'allegro con spirito, auquel répond un andante en sol majeur qui fait écho à l'air de Belmonte dans l'enlèvement au sérail, même parenté opératique dans le menuet et dans le rondo final, vous l'entendrez. Alors, il faut aussi entendre dans cette symphonie l'influence viennoise du moment, le singspiel, l'opéra bouffa, des effets orchestraux, tout ce tragicomique qui fait la saveur du style viennois. Voici la symphonie Haffner 35e par l'orchestre du Mozarteum de Salzbourg.

0: La 35e des symphonies de Mozart, Köchel 385, pour refermer ce concert au Festival de Salzbourg donné le 9 août dernier dans la grande salle du Mozarteum de la ville de Salzbourg. Ce concert a été capté par la radio autrichienne et mis à disposition par le réseau européen de radio, mis en ondes ce soir pour France Musique par Jean-Claude Mullet, Florian Dittre et Alex Otinowa.
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0: Deuxième concert au programme de cette soirée, nous sommes à présent à Barcelone, où depuis 10 ans, la ville célèbre la journée Pau Casals. En 2026, pour les 150 ans de la naissance du fameux violoncelliste catalan, deux œuvres de musique de chambre sont au programme. Tout d'abord, le 3e quatuor en fa majeur de Shostakovich, puis le quintet avec piano en fa mineur de Brahms, interprété par le bien nommé quatuor Casals, et au piano, nous entendrons à nouveau Alexander Melnikov qui interprétait il y a un instant le 12e concerto de Mozart. Première œuvre donc au programme, le 3e des quatuors à cordes de Dmitri Shostakovich. Le quatuor est une forme que le compositeur russe a appréhendée en 1938, assez tardivement donc dans sa carrière. Il avait déjà forgé son écriture symphonique, sa réputation comme auteur d'opéra et de ballet était faite, mais la critique sévère portée par le pouvoir à l'occasion de l'opéra Lady Macbeth du district de Minsk, par l'intermédiaire du journal La Pravda, le mine d'autant que le succès public est lui attesté. Le compositeur, dans une sorte d'instinct de survie, s'empare des possibilités du quatuor à cordes, une forme idéologiquement approuvée, deux violons, un alto, un violoncelle, une écriture à quatre voix pour dépasser le stade de la disgrâce, préserver sa créativité et s'exprimer dans un cadre plus intime. Ce 3e quatuor en fa majeur, opus 73, composé entre janvier et août 1946, est constitué de 5 mouvements. Le quatuor Casals a déjà enregistré cet opus au disque il y a 2 ans maintenant et voici en résumé la présentation qu'ont fait Elizabeth Wilson, qui est une musicologue britannique spécialiste de l'époque soviétique. Le premier mouvement débute par un premier thème léger, humoristique, qui pourrait provenir d'un quatuor de Haydn. Son énergie positive rappelle la récente 9e symphonie, qui date elle de 1945. Avec ce premier mouvement, l'auditeur n'est pas du tout préparé aux profondeurs tragiques qu'atteindra ensuite le quatuor. Après un deuxième thème, plus posé, une grande fugue à la Mozart, la coda amène l'œuvre à une conclusion exubérante. Les 4 autres mouvements de l'œuvre présentent une écriture aux allures presque grotesques, puis un mouvement lent, tragique, qui mène à un final qui pourrait s'entendre comme une résignation. Alors regardons un peu plus en détail, toujours avec Elizabeth Wilson. Le deuxième mouvement, Moderato con moto, commence avec le thème de danse frustre du premier violon pour finir avec des glissandi ascendants moqueurs. L'alto répète des noirs avec obstination, jusqu'à ce qu'un troisième thème en fa dièse majeur fasse entendre des accords pianissimo staccato. Le mouvement se termine comme vidé de son énergie, avant que le troisième mouvement, Allegro non troppo, ne fasse irruption avec la grossière danse macabre du premier violon. On pourrait même entendre des coups de fouet dans le deuxième thème avec des accords en double corde fortissimo, puis un troisième thème tout aussi menaçant suit à l'alto accompagné de notes pizzicato sarcastiques. L'adagio présente un paysage dévasté où le thème de marche funèbre est déclamé par les 3 instruments les plus graves tandis que le violon semble exprimer un chagrin insoutenable. Après avoir atteint le point culminant de la puissance, le violoncelle solo s'efface, diminuendo, assumant le rôle d'un tambour dans une marche funèbre, tandis que l'alto entonne une dernière fois la lamentation. La musique se dissout. Dans le final, moderato. Le violoncelle émerge avec un thème pastoral en mesure 6-8, puis un deuxième thème aux accents ashkénazes. Tandis que la musique progresse, la marche funèbre du mouvement précédent fait irruption, terriblement menaçante. Pendant la coda finale, le thème initial se fragmente et s'estompe tandis que le premier violon monte au-dessus d'un paisible accord de fa majeur. Juste après l'écriture de ce 3e quatuor à cordes, Shostakovich est tombé une nouvelle fois en disgrâce. Cette fois, Il était en compagnie de Prokofiev, Miakovsky et Khatchatourian, tous accusés de ne pas écrire pour le peuple et de répandre pernicieusement des tendances formalistes, entre guillemets. Voici ce troisième quatuor à cordes de Dmitri Shostakovitch par le quatuor Casals.

Le saisissant troisième quatuor à cordes de Dmitri Shostakovich par le quatuor Casals. Le quatuor Casals que nous entendons a été fondé en 1997 à Madrid. Il a enregistré une vingtaine d'albums, collaboré avec des compositeurs tels que Georgi Kurtág, grand admirateur de Casals. Kurtág qui a souvent encouragé les musiciens d'une expression assez révélatrice, jouer comme Casals. Dmitri Shostakovich au programme correspond pleinement aux valeurs qui inspirent cette commémoration qui marque le 150e anniversaire du violoncelliste catalan, le 150e anniversaire de sa naissance. Bien que Casals et Shostakovich ne se soient jamais rencontrés, la sincérité expressive, la profondeur humaine, l'engagement moral de la musique du compositeur russe dialogue assez naturellement avec l'héritage de Pablo Casals. Vient à présent le quintet avec piano de Johannes Brahms qui occupe une place particulière dans la vie de Pablo Casals puisqu'il s'agit de la dernière œuvre de musique de chambre que Pau Casals ait interprétée en public en 1969 lors du festival de Porto Rico aux côtés d'Alexander Schneider et de Yehudi Menuhin. Voici ce que Bernard Meya, le programmateur de cette journée Pablo Casals, souligne dans la note de programme. Combien la participation du pianiste Alexander Melnikov à ce concert est significative, déjà par la complicité musicale nouée avec le quatuor Casals, mais aussi par la conception humaniste commune de la musique et de l'engagement civique. Lorsque la Russie a attaqué l'Ukraine, Melnikov s'est adressé au public en ces termes. Je me tiens à l'écart de la politique et je déteste les discours avant les concerts. Cependant, nous avons tous nos lignes rouges. Le début d'une guerre devrait être la plus rouge de toutes les lignes rouges pour tout le monde. Des gens meurent dans une guerre criminelle sans aucune raison. Fin de citation. Voici donc ce quintet pour piano de Brahms, créé en 1866, interprété ici par le quatuor Casals aux côtés du pianiste Alexander Melnikov.

Le quintet pour piano en fa mineur de Johannes Brahms par le quatuor Casals et Alexander Melnikov au piano. Dernière pièce au programme de ce concert fêtant le 150e anniversaire de la naissance de Pablo Casals à Barcelone, c'est le chant traditionnel catalan que Pablo Casals avait l'habitude d'entonner à la fin de tous ses concerts, le chant des oiseaux par le quatuor Casals.

Magnifique arrangement de ce chant traditionnel catalan, ici pour quatuor à cordes et piano, Alexander Melnikov au piano, le quatuor Casals, Arnaud Thomas au violoncelle. Vous avez saisi certainement toute la portée symbolique que Pablo Casals conférait à ce Cant des Ochels, ce chant des oiseaux, un message de paix amené par le chant du violoncelle. Je vous propose, pour refermer cette soirée, d'ouvrir le disque que Pablo Casals avait enregistré en 1936 et 1938, alors que la guerre civile déchirait l'Espagne. Le violoncelliste s'était rendu à Londres et à Paris pour graver les suites pour violoncelle seul de Bach, un répertoire qui était devenu sa signature, tant il avait fait pour hisser ses suites de violoncelle au rang de chef-d'œuvre. Voici la sarabande de la quatrième suite.

0: La sarabande de la quatrième suite pour violoncelle seule de Jean-Sébastien Bach dans l'interprétation de Pablo Casals lui-même, qui est donc né il y a 150 ans maintenant. Le concert que nous avons diffusé ce soir a été enregistré le 9 juin dernier au Palais de la musique catalane à Barcelone. Il a été mis en onde ce soir pour France Musique par Jean-Claude Mullet, Florian Dittre et Alex Otinoa.
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0: Et il est 22h, bientôt 58 minutes sur France Musique. Merci d'être avec nous ce soir. Je vous laisse en compagnie, dans des bonnes mains, les mains de Nathalie Piollet pour Banzai.
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8: Bonsoir, bienvenue, c'est Banzai. Un petit mambo pour commencer, ça vous dit ?

Slim Gaillard dans Banzai, Slim la moitié du facétieux duo Slim and Slam, duo qu'il forme avec Slam Stewart, le contrebassiste, duo qui fait fondre l'Amérique dans les années 30, le duo se sépare dans les années 40, ils sont célèbres, ils sont riches, et chacun va à ses occupations, et chacun s'occupe de développer sa carrière sous son nom, tout en tâchant de ne pas devenir trop sérieux. Pari réussi, en tout cas pour Slim Gaillard, qui continue sa carrière de skater, blagueur, chanteur, swinger, inventeur. On l'entendait dans les années 50 dans ce Michougana Mambo. Ça veut dire quoi Michougana ? Faut se méfier avec Slim Gaillard parce qu'il a tendance à chanter en inventant des mots, mais ce mot-là, il existe vraiment. C'est de l'argot yiddish qui désigne une personne ou quelque chose qui agit de manière un peu folle, un peu absurde. Un mambo fêlé, un mambo un peu fou, ce Michougana. Michougana Mambo. Ça lui va assez bien à Slim Gaillard et j'en ai un autre dans les tiroirs. Voilà du mambo déconcertant, du mambo original, du mambo beaucoup plus récent. On va retrouver Owen Kim, un saxophoniste français qui a été une belle découverte en 2022. Il joue plein d'instruments, il a étudié le violon classique puis il est passé au jazz avec le saxophone. Il a étudié l'écriture musicale au CNSM de Paris. Il est passionné par la musique contemporaine. Il a beaucoup joué du rock, voilà pour le paysage, le panorama de ses influences. Et Owen Kim, il a sorti en 2022 un projet qu'il a développé absolument tout seul, c'était pendant la pandémie. Il le développe au chant, à la guitare, au saxophone, aux effets. Ce disque, il s'appelle Owen Kim and the Dirty Jazz. L'album est sorti en février 2022 et on y retrouve un drôle de morceau, un peu blues, un peu ténébreux, un peu déconstruit. Comment il s'appelle ce morceau ? Figurez-vous qu'il s'appelle Mambo.

La musique de film, le trip complètement psychédélique, l'humour, la parodie, la précision et l'amour. Ce morceau, il s'appelle Pool of Love, la piscine d'amour, et il date de 1960. Il est signé par Les Baxter. On parle de mambo, on écoute du mambo. On va quand même voir du côté de Cuba ce qui se passe côté mambo, puisque c'est là-bas qu'il a été inventé dans les années 30. C'est pas un Cubain qu'on va retrouver, c'est un Français qui s'est intéressé beaucoup, longuement, à la musique de Cuba. Il s'appelle Aurélien Bouly, il est guitariste et il a publié un disque en 2022 entre Cuba et Paris avec des musiciens des deux nationalités, notamment Lester Alonso Vázquez, qui est un percussionniste et un batteur qu'Aurélien Bouly connaît depuis longtemps, avec lequel il joue beaucoup depuis des années, depuis plus de 10 ans. Cet album, il s'appelle Okun. Okun, ça veut dire corde en yoruba. Et à l'intérieur, il y a ce mambo influenciado. Aurélien Bouly.

C'est Banzaï sur France Musique. Vous souvenez-vous de l'année de vos 29 ans? Peut-être que vous ne les avez pas encore. En tout cas, à 29 ans, le pianiste Sonny Clark, il était confortablement installé dans les studios du label Blue Note pour enregistrer cet album, ce Leapin' and Loppin', en 1961, soit deux ans avant sa disparition brutale, puisqu'il a vraiment eu une carrière éclair, 10 ans de carrière, pas plus. Pourtant, il laisse tout de même quelques pépites chez Blue Note, et notamment cet album qu'il enregistre avec Tommy Turrentine à la trompette, Charlie Rose au sax ténor, Butch Warren et Billy Higgins pour la rythmique. C'est Tommy Turrentine, le trompettiste, qui signe ce mambo de minuit, Midnight Mambo. Pour continuer du côté du mambo, on va changer d'univers et retrouver une autre pianiste, une pianiste américaine certes, mais dont on connaît moins le nom. Elle s'appelle Joan Breakin. Elle commence sa carrière dans les années 50 du côté de New York. Elle croise des grands noms du hard bop dans les années 60. Elle joue avec Art Blakey, avec Joe Henderson. Elle va faire partie aussi du groupe de Stan Getz plus tard dans les années 70. Et à cette période-là, elle se lance discrètement dans une carrière en leader, une carrière sous son nom très estimée, mais dont on n'avait que peu de traces. Et heureusement, cet album, Snooze, qui est son premier disque, a été réédité en 2023 par le label Candide, l'occasion de redécouvrir Joan Breakin, l'inventivité de son jeu. Ce disque, c'est son premier album, donc. Elle l'enregistre en trio avec Cecil McBee à la contrebasse et Billy Hart à la batterie. À l'intérieur, évidemment, il y a quelques reprises, mais il y a surtout des compositions, dont ce morceau-ci qui nous a envoûtés. Il s'appelle 6-8. Voilà Joan Breakin dans Banzai.

Dans Banzaï sur France Musique, la jeune chanteuse franco-américaine Cécile McLaurin-Salvant qui se racontait à nos micros dans les grands entretiens que vous pouvez toujours réécouter sur l'application Radio France. Elle parlait notamment dans ses grands entretiens avec toute sa franchise, toute son honnêteté et toutes ses contradictions aussi. Elle évoquait longuement son rapport aux mots, son amour des textes. Eh bien, voici un texte qu'elle a longuement travaillé avant de le reprendre. Ce texte de Louis Aragon qui a inspiré cette chanson de Léo Ferré, Est-ce ainsi que les hommes vivent ? Ce morceau, il figure dans le dernier disque de Cécile McLaurin-Salvant, cet album Mélusine qui sortait chez Nonesuch en 2023. Elle y chante en français évidemment, mais aussi en créole haïtien, en occitan, en anglais, toutes ces langues qu'elle traverse. C'était un extrait de cet album qui explore beaucoup de couleurs. Il y a la folk très présente, il y a le jazz, il y a la pop ancienne, il y a aussi évidemment la musique ancienne dont elle est fan. Mélusine, Cécile McLaurin-Salvant, avec au piano, là dans ce morceau, Aaron Deal. Sur d'autres pistes, il y a aussi son complice de longue date, Sullivan Fortner. Mais Aaron Deal aussi, elle le connaît depuis longtemps. On va continuer le voyage, on va se plonger dans le disque de David Elmalek, saxophoniste français, qui tient lui aussi a eu envie de se plonger dans l'univers de Léo Ferré. Il sortait en 2023 l'album Traveling, enregistré avec Pierre de Bettman au piano et Johan Loustalo au bugle, un partenariat France Musique, ce disque. Et à l'intérieur, il y avait ce pépé de Léo Ferré.

C'est Banzaï sur France Musique, une autre réédition qui nous a fait plaisir quand elle est sortie. Il y avait la réédition en 2023 du premier album de la pianiste Johan Brakin. Bien, cette réédition, elle date de 2021. Elle nous permet de plonger dans la musique de José Carlos Schwarz, grande figure musicale de Guinée-Bissau qui monte son groupe, le Kobiana Jazz, là-bas, dans les années 70, au début de la décennie. C'est pas la période la plus calme pour le pays qui est très agité à l'époque, qui est en lutte, en guerre même pour son indépendance. José Carlos Schwarz, il prend part à la lutte, il est torturé, il est emprisonné, il est libéré, mais ses prises de position continuent quand même à inquiéter le gouvernement. Alors, à la fin de la décennie, en 1977 précisément, il est muté à La Havane pour démarrer une carrière de diplomate et la même année, il va mourir dans un accident d'avion à son arrivée à Cuba. Voilà, le fabuleux destin de José Carlos Schwarz, mais surtout la fabuleuse musique avec cette langueur, cette douceur dans des morceaux comme ce Estin. La compilation s'appelle Loi qui dinos, elle est sortie chez Hot Mule et c'est une très belle manière de plonger dans la douceur et la langueur de ces morceaux. On va faire maintenant un autre petit tour à Cuba, puisqu'on y est presque, on n'y est pas loin. On va retrouver le guitariste américain Marc Ribot qui monte à la fin des années 90 un projet cubain avec son groupe Los Cubanos Postizos. Ils sortent plusieurs disques, notamment celui-ci, Muy Divertido, qui sort en 2000 à l'intérieur El Gaucho Rojo.

Dans Banzai, le quintet du saxophoniste Walter Smith III au ténor, avec à ses côtés le guitariste Matthew Stevens. Ils se sont rassemblés en 2018 pour monter leur groupe, pour sortir un premier album. Le deuxième sortait en 2020. Il s'appelait In Common Two, je vous laisse deviner le titre du premier. Et le troisième est sorti en 2022, je vous laisse deviner le titre du troisième. Oui, bravo, il s'agit de In Common Three, avec Chris Davis au piano, Dave Holland à la basse et Marilyn Carrington à la batterie dans ce morceau qui s'appelle For Some Time. Dans le disque 2, il y avait au piano le jeune Mika Thomas qui a été une révélation, qui a soufflé le monde entier en 2022. Jeune pianiste de l'Ohio qui, à 23 ans, enregistrait ce disque de piano solo. Il était entré en studio en prévoyant d'enregistrer 5 morceaux. Et puis le résultat a été tellement incroyable, tellement époustouflant que l'équipe du label, le label LP345 qui a été monté notamment par Laurent Courtaliac, l'équipe du label lui a dit « Écoute, c'est tellement magique, est-ce que s'il te plaît, si tu as envie, tu peux continuer de jouer et nous on continue de t'enregistrer ». Il a donc enregistré, joué une trentaine de morceaux, Mika Thomas, et dans l'album on trouve une sélection de ce répertoire non préparé sur le vif. L'album s'appelle Piano Solo et on écoute sa version à Mika Thomas de ce standard des années 20 qui s'appelle More Than You Know.

0: Micah Thomas, More Than You Know, extrait de cet album piano solo qui sortait en 2022 chez LP345, que je vous invite absolument à écouter si ça n'est pas déjà fait. Merci à l'équipe de ce soir, Thomas Guingagne, Gérard Chan, Emmanuel Lacaze, et vous trouvez toutes les références des morceaux que nous programmons sur l'application Radio France, hein, vous le savez, je vous le répète quand même. On se retrouve demain à 19h après Open Jazz d'Alex Dutil. Passez une très bonne soirée d'ici là sur France Musique. C'était une rediffusion d'un ancien épisode de Banzaï, glané au fil de ces 11 saisons passées à vos côtés. On se retrouve à la rentrée, en pleine forme, pour lancer la 12e saison. En attendant, on se repose, on écoute plein de musique et on butine, bien sûr, sur la page Banzaï, sur le site et l'application Radio France. C'est bien l'été sur France Musique.
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Bonjour, voici le quatrième épisode de notre série « L'âme des Stradivarius » avec aujourd'hui dans la stratosphère le violoncelliste Mstislav Rostropovitch qui nous racontera la palpitante acquisition de son Duport de 1711. Le violoniste David Grimal sera l'invité de Monstrade et moi. Nous évoquerons la biographie d'Antonio Stradivari avec des gros plans sur les violons Strad joués par Janine Janssen ou encore des instruments des musées de Crémone et de la Cité de la Musique. Mais on commence avec un hommage à Jean-Sébastien Bach. En 1923, le violoniste Eugène Isaïe composait ses 6 sonates pour violon seul en citant un célèbre prélude des sonates et partitas de Bach qui avait ouvert notre série d'émissions. Voici « Obsession » d'Eugène Isaïe par Rachel Colli d'Alba sur un Stradivarius de 1727.

0: Après le prélude de la troisième partita de Jean-Sébastien Bach, Eugène Isaïe cite la prière des morts médiévale d'Ia Siré dans cette deuxième sonate, dont le mouvement Obsession était ici joué par Rachel Colli d'Alba sur un Strad de 1727, le Ex Smith. 1727, riche année pour le vieux Stradivarius, puisque c'est également l'année du Heart de Francescatti et Accardo qu'on a écouté. C'est l'année du Régnier, sur lequel nous ferons un gros plan dans la sixième émission. Celle du Général Dupont, du Titien, joué par Arthur Grumiaux, ou encore celle du Barère et du Baron d'Heurbrouck, deux des Strades confiés à Janine Janssen. Ruggero Ricci, Salvatore Accardo, Pierre Amoyal, David Oistrakh, voilà des violonistes qui ont joué sur plusieurs strades, se rendant même parfois dans des musées pour en enregistrer 4, 5 ou 6 lors d'une même session d'enregistrement. Janine Janssen semble avoir le record en la matière avec, en 2020, un enregistrement sur 12 Stradivari. C'est même le titre de cet album, 12 Stradivari, paru chez Decca, dont on écoutera un extrait. Mais Stradivarius est rentré depuis longtemps dans la vie et la carrière de la violoniste hollandaise. Janine Janssen a longtemps joué sur le Barère de 1727. Camille Barère était un diplomate français de la Troisième République, un violoniste amateur qui a collectionné de très beaux instruments avec un Amati, un Guarnerius del Gesù, et puis ce Strad de 1727 qu'on appelle donc le Barère. Janine Janssen, ici au micro de Lionel Esparza en 2009, où elle parle d'abord de son maître Philippe Hirschhorn.
1: Well, this instrument,
2: cet instrument, je l'ai rencontré il y a 9 ans. Hein. C'était une histoire tout à fait merveilleuse, comme un conte de fées, parce que je jouais un autre instrument avant. L'instrument qu'on a entendu dans ce Bach par Philippe Hirschhorn, un balestieri, j'ai dû le rendre à son propre. Donc je n'avais plus d'instrument, je devais jouer un concert qui allait être retransmis à la radio et le présentateur était tout à fait désolé du fait que j'ai perdu mon instrument et que je n'avais plus d'instrument. Et il m'a dit comme une plaisanterie, allez, regardez dans vos maisons, auditeurs, peut-être vous allez trouver des vieux instruments, aider cette jeune femme, cette jeune fille. Et évidemment, je n'attendais rien de ça, hein, mais... dans l'après-midi même, quelqu'un m'a contacté, m'a dit, écoutez, voilà, on a une fondation, on a des instruments, appelez-nous et on va essayer de vous aider. Et en fait, ils ont cherché des instruments avec moi et j'ai choisi ce Stradivarius et ils l'ont acheté pour moi comme un prêt et c'était vraiment comme un conte de fées.

Barry Wordsworth dirigeait l'Orchestre Philharmonique Royal de Londres dans cette danse russe, extraite du Lac des Cygnes de Tchaïkovski avec Janine Janssen sur le Barère de 1727, un Stradivarius qu'il a accompagné pendant 15 ans. Et depuis 2015, Janine Janssen passe de strade en strade. Ainsi, cette année-là, elle enregistrait le premier concerto de Bartok et le concerto de Brahms sur un Stradivarius de la même année, le Baron d'Heurbrook.

C'est l'orchestre de l'Académie Sainte-Cécile de Rome, dirigé par Antonio Papano, qui accompagnait Janine Janssen dans ce concerto de Brahms, joué sur le Baron d'Heurbrook de 1727, un Strat qui a fait un passage éclair dans sa carrière. Alors Janine Janssen est une femme de passion, et un an après cet enregistrement, en 2016, elle déclarait « Voilà le violon de mes rêves ». Au sujet d'un autre Strad de 1707, le Rivas Baron Gutmann, c'est la voix que je cherchais, a-t-elle déclaré, heureuse d'un prêt qui devait durer 10 ans. Et puis finalement non, elle s'en est séparée de ce Rivas assez rapidement. Cette brève rencontre lui a au moins permis de rester en contact avec la maison de lutherie et de négoce Beer de Londres. Une maison qui a organisé en 2020, en plein Covid, une incroyable expérience. Le rassemblement de 12 Stradivari appartenant à différents collectionneurs pour une session d'enregistrement exceptionnelle, encadrée par une armée d'avocats, de gardes du corps. 200 millions de livres sterling, c'est l'estimation totale de ces 12 instruments qu'on a rassemblés. Tout se passait à merveille lorsque Janine Janssen, en plein travail, a attrapé le fameux virus. Heureusement, elle est revenue 2 semaines plus tard, certes affaiblie, mais toujours enthousiaste et surtout incroyablement maîtresse de son art pour rapidement les apprivoiser, ces 12 strades, dont son préféré fut le Alar de 1715, jamais enregistré auparavant.

0: C'est Antonio Pappano au piano qui accompagnait Janine Janssen dans cette chanson d'amour de Joseph Souk, jouée sur le Stradivarius Allard de 1715. Le violoniste français Delphin Allard en fut propriétaire. C'est donc l'un des 12 Stradivari qu'on peut entendre sur cet album enregistré au Cadogan Hall de Londres en 2020. Et un magnifique documentaire intitulé Falling for Stradivari revient sur cette aventure de Janine Janssen. Et nous reviendrons avec plaisir à Janine Janssen pour entendre le Strad qui l'accompagne désormais, le Choumski de 1715. Ce sera le sujet d'un gros plan dans notre 7e et dernière émission.
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0: Et nous voilà à Cremone, en italien Cremona, une charmante ville lombarde de 70 000 habitants aujourd'hui, arrosée par le Po. Hercule en serait le fondateur légendaire. Une ville au passé médiéval tourmenté entre Guelfes et Gibelins, une ville longtemps dirigée par les Visconti puis les Sforza, avant de tomber sous la domination espagnole du XVIe au XVIIIe siècle. Cremone, c'est notamment la ville natale de Claudio Monteverdi. C'est aussi une ville qui peut s'enorgueillir de nobles monuments, à commencer par son Torrazzo, le plus haut campanile d'Italie, bâti au XIIIe siècle sur 112 mètres de briques. Le Torrazzo, c'est l'élément central des vues panoramiques, des cartes postales de Cremone. Non loin se trouve le baptistère octogonal de la même époque, et surtout le Duomo, la cathédrale, dont la façade est un chef-d'œuvre de l'art roman. Une façade qui est surmontée de chaque côté par des volutes. Elles auraient inspiré, dit-on, les premières volutes d'Andrea Amati, considéré comme l'inventeur du violon moderne dans les années 1550. Amati, fondateur de la première dynastie de luthiers dans cette école de Cremone. Antonio Stradivari se serait formé auprès du petit-fils d'Andrea, Niccolo Amati. Ce serait au conditionnel, car la biographie du plus célèbre luthier de tous les temps est difficile à établir, tant les archives sont rares. Cremone ayant été un champ de bataille récurrent entre Français, Espagnols et Autrichiens. Même son lieu et son année de naissance sont hypothétiques. Certaines étiquettes donnent l'âge du luthier à telle ou telle date, mais si l'année du violon est bien de la main de Stradivarius, 1737-1708, eh bien c'est le collectionneur Codio di Salabue qui a rajouté en dessous des indications sur l'âge de l'artiste, âgé de 80 ans, âgé de, etc. Donc Stradivari serait né entre 1644 et 49 aux alentours de Cremone. On trouve bien le nom de Stradivari dans les archives crémonaises du Moyen-Âge, mais aucune information sur l'enfance ou la formation d'Antonio. Seule une étiquette de violon le présente en 1666 comme élève d'Amati, mais là encore, c'est une preuve bien fragile. On dit qu'il aurait commencé comme menuisier. On dit que le luthier Francesco Ruggeri fut son véritable maître. Ce qui est certain, c'est que ses premiers violons s'inspirent des Amati. Ils sont dits amatisés. Et on voit au nombre des commandes que la renommée de Stradivari a été très rapide. Et puis ses tarifs bien plus élevés que ceux de ses concurrents. Sa première épouse, c'est Francesca Ferraboschi, une jeune veuve qui avait déjà deux enfants. Elle en fera d'autres avec Antonio. D'autres enfants, dont ses futurs assistants à l'atelier, Francesco et Omobono. Stradivari achète en 1680 son atelier sur la Piazza San Domenico, aujourd'hui la Piazza Roma, avec un indispensable seccadur. C'est un grenier ajouré pour permettre le séchage des instruments en plein air, mais à l'abri des éléments. Malheureusement, cette maison et sa boutique, sa bottega, ont été détruites il y a un siècle environ. La mort d'Amati, en 1684, va gonfler le carnet de commandes de Stradivari. Ses clients sont prestigieux, comme le grand-duc Côme de Médicis. À cette époque, il pleure la mort de son épouse en 1698, mais il se remarie l'année suivante avec Antonia Maria Zambelli, 35 ans, et qui lui donnera 5 enfants. Un médaillon de cette période serait le seul portrait que nous avons de lui. Et c'est à cette époque, aux alentours de 1700, que Stradivari va abandonner un modèle expérimental de violon qu'on appelle le longuet, comme son nom l'indique, des violons un peu plus longs. Il modifie à cette époque la formule de ses fameux vernis et il entre dans ce qu'on appelle son âge d'or, en gros le premier quart du XVIIIe siècle. Avec l'aide de deux de ses fils, Stradivari va continuer de travailler jusqu'à sa mort le 18 décembre 1737. Il est inhumé à l'église San Domenico, qui est détruite, elle aussi, au siècle suivant. Outre une lettre de lui et son testament, on peut admirer ses outils de travail au musée du violon de Crémone. Mais il reste surtout ses fabuleux instruments. Sur le millier d'instruments produits durant sa longue carrière, il reste aujourd'hui entre 500 et 600 violons, 50 violoncelles et une dizaine d'altos. Quant à sa dépouille, elle a disparu, mais une stèle indique « Ici fut la tombe du souverain des luthiers, Antonio Stradivari ». Visiter Crémone, cela suppose de passer plusieurs heures au Museo del Violino, inauguré en 2013, et qui reprend les collections municipales qu'on admirait jadis au Palazzo Affaitati. La salle principale de ce musée du violon, c'est lo Scrigno dei Tesori, l'écrin au trésor, avec 10 instruments de 1566 à 1734, Strad, Amati et autres Guarnieri, des instruments à contempler derrière une vitre blindée, mais régulièrement, certains sont sortis pour être joués, voire enregistrés, comme ici le Cremonese de 1715, joué par Salvatore Accardo.

C'est Laura Manzini qui accompagnait au piano Salvatore Accardo, jouant cette Malagueña d'Albéniz, arrangée par Fritz Kreisler, et jouée sur le Cremonese de 1715. Voilà un Strad conservé au musée du violon de Crémone. Ce musée possède 5 Stradivari, 3 violons, un violoncelle et une guitare. Car oui, rappelons-le, si Stradivari a surtout conçu des instruments à cordes frottées, on lui doit aussi quelques cordes pincées, des harpes, sistres, luths ou guitares, comme cette guitare Sabionari de 1679.

0: Quelques notes de Robert de Vizet par le guitariste Krishnasol Jiménez, autorisé en 2012 à jouer sur cette précieuse guitare de Stradivari de 1679, une guitare surnommée Sabionari. C'est l'une des cinq guitares Strad qui nous reste et la seule pouvant être jouée grâce à des modernisations. Une guitare dans laquelle le grand Andrés Segovia a laissé un autographe avec ces mots « Due secoli più tardi », deux siècles plus tard. Alors revenons au violon. Avec un autre musée essentiel pour la compréhension de cette école de Crémone, c'est le musée de la musique à Paris, sur le site de la Philharmonie de Paris à La Villette. Jean-Pierre Richard est conservateur en charge des cordes frottées et pincées, notamment des Stradivari, et on lui doit un magnifique ouvrage illustré paru en 2022, Stradivarius et la lutherie de Crémone. Il y est notamment question du Sarrasat, voilà un Strad de 1724 conservé par le musée, d'abord acquis par le comte Cozio di Salabue et que le grand violoniste Pablo de Sarrasat a légué en 1909 au Conservatoire de Paris où il s'était formé. Le Sarrasat est donc aujourd'hui à la Villette, Jean-Philippe Échard.
1: Il est décrit comme le plus jaune de tous, alors que souvent les violons de Stradivari sont pensés et reconnus comme rouges. Le vernis rouge des violons de Stradivari est très, très célèbre. Et ici, Cozio le décrit comme jaune, le plus jaune de tous. Le vernis de ce violon est en fait composé d'un pigment, le vermillon, qui est certes rougeâtre, mais qui est très particulier par rapport aux autres pigments rouges, en cela qu'il a une teinte orangée, voire jaune. Il y a ainsi peut-être une correspondance entre les analyses de vernis et de pigments que l'on conçoit aujourd'hui au Musée de la Musique et les descriptions du premier expert de la lutherie il y a plus de deux siècles.

0: Ça, c'est un enregistrement particulièrement précieux. Pierre Amoyal essayait en 1978 quelques instruments du musée du Conservatoire de Paris, dont ce Strad, le Sarrasate de 1724, qu'on ne peut plus jouer aujourd'hui, car des insectes xylophages, donc mangeurs de bois, l'ont fragilisé. C'est une sonate de Vivaldi que jouait Amoyal avec le clavecin d'Eduardo Farina et le violoncelle Goffriller de Suzanne Moses. Aujourd'hui, le seul Strad de cette collection parisienne qu'on prête encore aux violonistes, c'est le Davidov de 1708, propriété d'un général russe, Vladimir Alexandrovitch Davidov, sans rapport avec le Strad du violoncelliste Davidov qu'on a déjà évoqué. C'est un autre Davidov. Jean-Philippe Échard nous en parle.
1: Ce général qui a vécu dans les années 1880, donc il était déjà assez âgé à Paris, a choisi de léguer ce violon au musée du Conservatoire. Ce legs en 1887 par le général Davidov a été très important parce que c'était le premier violon de Stradivari qui soit rentré dans la collection du musée. Ensuite, dans les 20-30 années qui ont suivi, quatre autres violons de Stradivari ainsi qu'un violon de Guarneri del Gesù sont rentrés dans la collection. Le Davidov est le seul des cinq violons de Stradivarius que nous conservons au musée qui soit dans un état suffisamment bon pour qu'on puisse le restaurer et le remettre en état de jeu sans avoir à modifier des pièces, des morceaux de bois du violon qui soient originales du luthier Antonio Stradivari.

0: deux instruments du Musée national de la musique, un piano Erard de 1891 joué par Tanguy de Vignancourt et le Stradivarius Davidoff de 1708 par Théotime Langlois de Swart. C'était un extrait de la première sonate violon-piano de Gabriel Fauré.
1: Mon Strad et moi.
0: Quatrième invité de notre séquence « Mon Strad et moi », c'est le violoniste David Grimal, qui joue depuis 30 ans environ sur « L'ex-Roderer » de 1710. D'ailleurs, c'était moi l'invité, car c'est à son domicile qu'il m'a parlé de cet instrument, qui lui fut prêté par l'intermédiaire de son professeur Régis Pasquier, justement du côté de la Villette, au Conservatoire de Paris. David Grimal.
2: Alors, c'est un violon qui a été joué très longtemps par une violoniste turque qui s'appelle Elia Erduran, qui est toujours vivante d'ailleurs. Ça a été son violon, en fait. Au départ, il a été fait pour la cour d'Espagne en 1710, la cour du roi d'Espagne, donc c'est vraiment la période d'or. Il a été, alors, pris pendant les campagnes napoléoniennes par un lieutenant de l'armée de Napoléon qui s'appelait Roderer, qui était un lointain cousin de la famille du Champagne. Et puis, c'est amusant parce que ce Roderer était musicien. Et puis, il s'est installé au Havre à la fin du XVIIIe, où le Havre était une station balnéaire, mais qui faisait aussi les transatlantiques. Donc, il y avait un orchestre au Havre à l'époque. Et c'est drôle, comme moi, je me suis retrouvé en résidence avec les dissonances au Havre pendant très très très longtemps. Donc il a eu une existence à Vresse. Et puis après, alors je ne sais pas exactement dans le détail, mais il a été acheté par un impresario arménien qui devait être l'amant de cette violoniste, j'en sais rien, enfin peut-être que je m'avance un peu, enfin, qui lui a racheté dans les années, je sais pas, 40. Et elle a joué très très longtemps dessus, puis finalement elles sont séparées à la fin de sa carrière. Ensuite il est allé à New York, et entre la Suisse et New York, il est resté un petit peu non joué, parce que c'est un violon qui avait un problème sur la corde de sol. Il avait une corde de sol qui n'était pas très puissante, donc il sonnait très très bien, c'était très fin, mais par rapport à d'autres Stradivarius, il était un peu faible sur la corde de sol. Quand je l'ai récupéré, c'était un peu l'écueil de ce violon, mais ça a changé par la suite. Ça a changé grâce à Jacques Fustier, qui était mon luthier à l'époque, d'ailleurs, qui a construit un très beau violon pour moi. Et quand il a vu le violon, en fait, il a changé des équilibres avec le chevalet et la touche. Il a fait ce qu'on appelle une poiriette, c'est-à-dire qu'il a rééquilibré les pressions entre les graves et les aigus, et d'un coup, la corde de sol s'est libérée, et le violon a pris progressivement toute son ampleur pendant quelques années. Alors ça a évolué encore pendant les années, parce qu'il y a eu toute une période de creux, et maintenant on est de nouveau dans une période grandiose. Mais je dirais que son caractère principal, c'est une forme de noblesse, de distinction. C'est-à-dire que c'est un son très pur, qui est à la fois puissant, mais qui est très noble. C'est un violon qui ne supporte pas qu'on le brutalise, et qui vous montre le chemin toujours. C'est très aristocratique, et avec, je dirais, un yin et un yang très équilibré, ou un côté féminin et masculin extrêmement équilibré. C'est un violon qui a une grande dimension poétique aussi possible, de couleur, et qui en même temps peut aussi aller au combat quand il le faut, quand on va jouer des grands concertos dans des grandes salles. La question quand on a un violon comme celui-là, c'est que on se doit d'en tirer la substantifique moelle, toujours. C'est un devoir qu'on a, parce qu'on est obligé en fait par ce violon. Et c'est un violon qui est conçu d'une telle manière. Les Guarnerius del Gesù, qui sont des instruments absolument sublimes, sont pas du tout conçus de la même manière. Un del Gesù, on peut faire à peu près ce qu'on veut dessus, ça sonne tout le temps. Un Stradivarius, si on n'est pas parfaitement centré, parfaitement précis, ça ne fonctionne pas vraiment. Ça ne donne pas le meilleur de soi. C'est un instrument très exigeant. Le Stradivarius, ce sont des violons très très exigeants.

Alors, il a évolué parce que, au fil du temps, en fait, la pièce d'âme, qui est une petite pièce qui est sous le chevalet, qui sert à caler l'âme, qui est le petit morceau de bois qui relie la table et le fond et qui met en vibration l'instrument, cette pièce d'âme s'est usée à travers le temps. Et donc, pendant quelques années, le violon, selon l'hygrométrie, ne sonnait plus du tout, d'un moment à l'autre. Et c'était devenu injouable, et je me suis dit, mais c'est moi sans doute qui ne sais plus jouer du violon, parce que quand on a un Stradivarius, quand ça sonne pas, on se dit toujours que c'est de sa faute, c'est ça le problème. Et donc, j'ai beaucoup souffert pendant des années, mon jeu en a été d'ailleurs profondément affecté, puisque j'étais obligé de contrôler, enfin d'être dans l'hyper-contrôle pour arriver à faire sonner le violon. Et alors on a fait une première restauration, dans un atelier, et ils ont changé la pièce d'âme, ça allait mieux, mais ils ont fait une barre d'harmonie beaucoup trop fine, et des erreurs, je pense, de compréhension du violon, qui ont fait que pendant quelques années encore, j'ai beaucoup souffert, jusqu'à cette année où je me suis dit, je vais me séparer de ce violon, parce que c'est plus possible, en fait. Et là, je l'ai mis dans un autre atelier de lutherie, et ils ont ouvert le violon, et ils se sont rendus compte, parce qu'il fallait que je restaure, en fait, des bords qui étaient usés par la sueur, quand on démanche hein, sur le côté de la table et du fond. Et quand ils ont ouvert le violon, ils se sont rendus compte que tout ce qui servait d'endroit de contact pour les éclisses sont les bords du violon, donc sur le fond et sur la table, était rempli de pâte à bois et de copeaux de bois, parce que le violon, probablement, lorsqu'il avait été ouvert au 19e siècle, avait été ouvert au couteau, au sabre, en fait, et on avait arraché des bouts de bois pour arriver à l'ouvrir. Et à l'époque, quand on restaurait un bord, on coupait à la scie, puis on mettait un nouveau bord. Donc on n'avait pas restauré, on avait rempli avec de la pâte à bois, ce qui était l'usage. Et alors, ces luthiers, je vais les citer d'ailleurs, c'est Joël Clépal et Roland Well, surtout Roland Well qui s'occupe de la restauration, qui sont des jeunes luthiers extrêmement brillants, ils ont mesuré avec un scanner en 3D, toutes les petites pièces qui manquaient, en fait, qui sont parfois plus minces qu'un millimètre, hein, c'est vraiment quelque chose d'extraordinaire. Ils ont tout mesuré. Ils ont pris un bois qui avait exactement les mêmes lignes d'âge que les bois utilisés par Stradivarius. Et ils ont, en 3D, avec une imprimante en 3D d'abord, fait les pièces, qu'ils ont retravaillées, et ils ont tout rebouché. Ils ont absolument reconstituer en fait toutes les pièces manquantes. Et c'est ce travail-là qui a permis au violon de ne plus avoir ces variations de sonorité qui étaient dues en fait au fait que les bords et le fond ou la table ne jointaient pas parfaitement et donc avec l'hygrométrie s'ouvraient de manière minimale ou pas. Alors ils ont fait ce travail absolument extraordinaire, ils ont remis une barre d'harmonie qui était plus en phase avec ce qu'un violon doit supporter aujourd'hui. Et depuis quelques mois, donc j'ai récupéré ce violon, il sonne de nouveau d'une manière absolument extraordinaire, et il est de nouveau équilibré. Et je pense que de nombreux Stradivarius devraient avoir le même type de restauration, car je suis certain que c'est arrivé à de nombreux instruments, et la légende qui dit que les Stradivarius sont difficiles à jouer vient, à mon avis, de ce problème, qu'on peut résoudre de cette manière depuis quelques années, puisqu'on a les technologies qui permettent d'avoir des restaurations beaucoup moins invasives et beaucoup plus précises. Et maintenant, je suis de nouveau porté par mon instrument, alors que pendant des années, ça a été vraiment très très compliqué, et je me suis remis en cause, moi-même, au lieu de me dire que peut-être il y avait un problème. Et en plus, il est encore en train d'évoluer, parce qu'il a une barre neuve, une barre d'harmonie qui est neuve, donc ça doit prendre le son, ça doit se détendre, etc. Donc avec les mois, il va sonner de mieux en mieux, et aujourd'hui, c'est vraiment, je pense, un des très très très grands Stradivarius. Voilà.

0: 2019, pour La Dolce Volta, David Grimal enregistrait les sonates d'Eugène Ysaÿe. Nous écoutions un extrait de la première sur le Stradivarius de 1710, ex Roderer.
1: Dans la stratosphère.
0: Nous avons rendez-vous maintenant avec deux légendes, un instrument et son interprète. L'interprète, c'est le violoncelliste Mstislav Rostropovitch. L'instrument, c'est un Stradivarius de 1711, le Duport, ainsi baptisé en hommage au grand violoncelliste français Jean-Louis Duport, qui était membre du concert spirituel sous le règne de Louis XVI. Ce Jean-Louis Duport avait fui la Révolution française pour jouer de la musique au service du roi de Prusse. Il a créé les deux premières sonates de Beethoven avec le compositeur au piano, s'il vous plaît. Et puis il rentre à Paris, sous l'empire de Napoléon Ier, devenant professeur au conservatoire, avec son fameux Stradivarius. D'ailleurs, Napoléon, il en est question dans cette anecdote racontée par le luthier Étienne Vatelot.
2: Duport, un jour, a invité l'empereur Napoléon, où il était invité, je ne sais pas, à une soirée, et où à laquelle il a jouer de son instrument, et l'empereur lui a demandé « Mais comment fait-on pour jouer de cet instrument ?» Alors Duport lui a dit « Mais asseyez-vous, majesté !» Et il s'est assis, il lui a dit « Vous mettez le violoncelle entre les jambes !» Et à ce moment-là, il n'y avait pas de pic, n'est-ce pas ? Alors on serrait l'instrument, il a dit « Alors vous serrez l'instrument entre vos jambes, voilà, comme ceci, mais il n'avait pas vu que Napoléon avait des éperons, et que les éperons ont effectivement égratigné le violoncelle de Duport, complètement affolé, et que l'on voit encore sur le violoncelle de Rostropovitch les marques des éperons de Napoléon.
0: Après la mort de Jean-Louis Duport, le Strad, qui a été griffé sur les côtés, passe dans l'atelier de l'incontournable Vuillaume, qui le vend en 1842 à Auguste Francomme. Quatre ans plus tard, Francomme va jouer en création la sonate violoncelle-piano de Frédéric Chopin, sur cet instrument. Voilà donc un violoncelle qui a été accompagné au piano par Beethoven, par Chopin, qui a été joué par Napoléon. Il ne manquait plus que Rostropovitch pour compléter sa légende. Mstislav Rostropovitch venait de quitter l'URSS en 1974 pour s'installer aux États-Unis. Il jouait depuis des années sur un très bel instrument de la fin de l'école de Crémone, un puissant Lorenzo Storioni. Et il raconte à Jacques Chancel l'acquisition de ce Strad en compagnie d'Étienne Vatelot.
3: Quand je suis arrivé pour la première fois en Amérique en 1956, je crois qu'à mon concert n'étaient venus que des violoncellistes.
4: Il n'y
3: avait pas tellement de monde au Carnegie Hall, mais je pense que tout le monde était violoncelliste. Après, ils sont venus me voir dans les coulisses, tous. Et l'un d'eux a dit, j'ai un violoncelle, un Stradivarius Duport. Et je voudrais vous le montrer. Connaissez-vous cet instrument?
5: Duport était un grand violoncelliste.
4: Un grand violoncelliste français.
3: Oui.
4: Français. Voilà. Et
3: venez demain à telle heure. Je n'ai pas dormi de la nuit.
4: Et lorsque je suis venu,
3: j'ai pris dans mes bras cet instrument. Je connaissais l'histoire de cet instrument. J'en ai fait sortir quelques sons que j'entends encore aujourd'hui.
4: Parce que
3: lorsque j'ai été chassé de l'Union soviétique,
4: en 1974,
3: quand je suis arrivé à Chicago sur l'invitation de Chagall, je n'ai jamais imaginé que la veuve de cet homme puisse me donner un coup de fil qui m'a dit, vous savez, mon mari est mort, nous n'avons pas besoin d'argent, mais avant sa mort, il a dit que s'il fallait vendre cet instrument à une seule personne, c'est à Slava. Donc je suis obligé de vous le proposer. Je suis arrivé en France, j'ai téléphoné à Tienne en disant, tu es libre? Un jour. Qu'est-ce qu'il y a? Oui, bien sûr. Bon, je t'ai acheté un billet pour New York.
4: Il est
3: arrivé avec une petite valise de médecin. Comme celle pour prendre une faire une prise de sang.
4: Et on peut changer un чемоданчик, мы сели с ним в самолёт.
3: Nous sommes montés dans l'avion.
4: В самолёте я ему сказал зачем.
3: Et c'est dans l'avion que je lui ai dit pourquoi je l'emmenais.
4: Мы поедем, ты посмотришь
3: violoncelle. Écoute, voilà, tu vas venir, tu vas regarder l'instrument et tu me diras si c'est un Stradivarius ou pas.
4: не знаю.
3: Parce que je ne peux pas le savoir.
4: Да, самолет опоздал.
3: L'avion est arrivé en retard,
4: там
3: il y a plein d'histoires.
4: Там нас в Нью-Йорке ждал приватный самолет, oh, маленький.
3: À New York, нous étions attendus par un avion privé.
4: Да, и вот там, значит, мы когда пришли к приватному самолету.
3: Alors là, quand nous sommes arrivés jusqu'à l'avion,
4: адвокат,
3: en silence, l'avocat de ces gens-là a porté le violoncelle, que tel un corps mort,
4: сзади, мы все
3: derrière.
4: Криминальный фильм,
3: мы vraiment, comme dans un film policier, nous marchions les uns derrière les autres. C'est Étienne et moi qui fermions la marche. Comme nous sommes arrivés à l'endroit où se trouvait. Alors nous étions dans une pièce où il n'y avait pas de table. Tout le monde, tous les huit se taisaient. C'était mon avocat, leur avocat, enfin tout le monde.
4: Étienne, moi. Не было стола.
3: Il n'y avait pas de table.
4: Alors Étienne
3: a posé le violoncelle par terre,
4: открыл,
3: a ouvert.

Cet instrument de 1711 avait joué pour la première fois la sonate opus 65 de Frédéric Chopin, accompagné par Chopin en personne au piano. Et en 1980, Mstislav Rostropovitch enregistrait cette partition sur ce Strad, le Duport de 1711, avec le piano de Martha Argerich. Rostropovitch jouera en 1989 au pied du mur de Berlin avec ce Duport et il meurt en 2007 en le léguant à ses ayants droit. Mais la stratosphère se pose depuis la même question. Qu'est-il devenu ce Duport? On parle d'une transaction à 20 millions de dollars. On dit que c'est la Nippon Music Foundation qui le détient, mais la famille Rostropovitch dément. Alors question simple, où est le Duport? Même Stephen Smith, le directeur de la grande maison anglaise Beer, affirme qu'il n'en sait rien. Affaire à suivre. Après le Strad Duport, voici le Strad Dupont. Duport et Dupont, ce n'est pas une histoire de Tintin, ce sont deux véritables instruments. Le général Dupont est un violon de 1727, riche année, je le disais, un instrument lui aussi associé.

0: y a un immense interprète du XXe siècle, c'est Arthur Grumiau. C'est à partir de 1957 que Grumiau a pu jouer sur ce Général Dupont grâce au comte de Launois qui en a fait l'acquisition, enregistrant notamment les sonates de Mozart avec la pianiste Clara Askill. Mais le voici tout d'abord, Arthur Grumiau, face à Micheline Banzé.
1: On a beaucoup parlé du vernis de Crémone. Je ne pense pas que c'est à cause du vernis que le Stradivarius sonne bien, ou que le Guarnerius sonne bien aussi. Non, mais le vernis aide en ce sens que beaucoup de violons contemporains ont un vernis très lourd, très épais, qui empêche le son de sortir du violon. Au contraire, qui le comprime, qui le fait rester à l'intérieur. Tandis que les vernis transparents de l'école de Crémone aide évidemment le son à sortir, enfin laisse sortir le son. D'abord le vernis, enfin d'abord, une des choses principales c'est le vernis. La forme du violon, la vieillesse du bois, la pureté des lignes et le travail. La main de Stradivarius se reconnaît en tout cas tout de suite.
2: Actuellement, comment peut-on trouver de vrais Stradivarius? J'imagine qu'ils sont tous recensés comme des tableaux d'un Léonard de Vinci, enfin il n'y a plus d'inconnus en ce domaine.
1: À peu près tous recensés, on peut peut-être encore en trouver un ou deux absolument inconnus dans des coins reculés, mais je pense qu'on les connaît presque tous.
2: Et est-ce que le problème est un peu le même pour les archets? Est-ce que les beaux archets sont aussi rares que les beaux violons?
1: Je pense qu'ils sont plus rares encore, plus difficiles à trouver, malheureusement.

C'était Arthur Grumiau sur le Strad Général Dupont de 1727, qu'on appelle aussi le Strad Grumiau, avec Clara Askill dans un extrait de la 26e sonate en si bémol majeur, Köchel 378 de Mozart. Ce Strad quitte la famille de Launoy en 1994 pour s'installer à Cleveland, où il est prêté quelque temps à la violoniste Jennifer Coe.

0: un extrait du deuxième concerto de Bohuslav Martinů. C'était Jennifer Coe sur l'estrade Général Dupont avec l'orchestre Grand Park dirigé par Carlos Kalmar. Fin 2014, c'est un collectionneur de Pékin, M. Heng Yu, qui fait l'acquisition du Général Dupont. Et lorsqu'il apprend que Frank-Peter Zimmermann, grand violoniste, doit se séparer de son Strad, le Lady Inchiquin, prêté par une banque en faillite, M. Yu lui montre cet instrument sans lui dire ce que c'est. Frank-Peter Zimmermann est pressé, on l'attend pour une répétition d'orchestre, mais lorsqu'il prend ce violon...
1: So he came with me to my dressing room.
0: Alors il est venu dans ma loge, il ouvre la boîte, je joue,
1: and after five
0: et après cinq notes, j'ai senti
1: like,
0: des frissons.
1: And I asked
0: et je lui ai demandé,
1: is this the violin of Arthur Grumiaux?
0: Est-ce que c'est le violon d'Arthur Grumiaux?
1: And he said yes.
0: Il m'a dit oui.
1: Because I know the violin since
0: parce
1: I
0: que
1: was
0: je connais
1: child,
0: ce violon depuis l'enfance. J'écoutais sans arrêt ses Mozart, ses Bach, ses trios à cordes.
1: And then I decided immediately because
0: je me suis décidé tout de suite. Les gens frappaient à ma porte. S'il vous plaît, venez à la répétition, l'orchestre attend. J'ai pris le violon sur scène, j'ai joué la répétition et le concert, qui avait lieu une heure après, c'était le concerto de Brahms. Je n'aurais jamais osé prendre un violon que je ne connais pas, mais il m'a convenu immédiatement. Et je pense que M. Yu était si ému après ma prestation qu'il m'a dit « Écoutez, je vais vous prêter ce violon jusqu'à ce que vous puissiez récupérer le vôtre. » C'est la destinée, comme tout est destiné dans la vie.

0: Trois strades rassemblées, c'était le trio Timmermann, Christian Poltera sur le violoncelle Marat de 1711, Antoine Tamestit sur l'alto Mahler de 1672 et Frank-Peter Timmermann sur le violon Général Dupont de 1727 dans le premier trio de Paul Hindemith. Timmermann a récupéré depuis sa voix originale, ce strad Lady Inchiquin. Merci à Lady Nelly Portal pour le site, Tar Bouklifa pour la prise de son, Sébastien Royer pour le mixage et Emmanuel Benito pour la réalisation.
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0: Pour finir, je vous laisse avec Monsieur Popek et son légendaire Stradivarius Made in China.
2: Alors voilà, ça c'est un Stradivarius chinois que j'ai acheté à Chinatown, le quartier chinois de la Porte d'Italie à Paris. Voici en hommage à nos vieux d'aujourd'hui, un air d'autrefois, le temps des cerises.

Et dis donc, s'il y en a qui n'aiment pas les violons, n'en écoutez pas les autres, hein. Oui. C'est facile de s'évoquer quand on ne connaît pas l'état des cerises. Allons. Voilà, j'ai pas dit la note, maintenant. J'ai pas la... Non, mon vieux, c'est l'auteur du temps des cerises. Il vous entend ricaner comme ça, il doit se retourner dans sa tombe, moi, je vous l'ai dit, hein. Vous n'êtes pas obligé de me croire, mais j'ai jamais appris le violon. Ah, parfaitement, j'ai joué d'oreille. Vous pouvez demander à mon régisseur, ça fait 5 ans qu'il me connaît et dit que j'ai fait des progrès, alors. J'irai jusqu'au bout, moi, je vous le dis, hein. Y a-t-il un violoniste dans la salle? Eh ben justement, vous n'avez rien demandé.

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